0: C'était les nuits de France Musique. Bienvenue si vous nous rejoignez. Tout de suite, Star du classique d'Aurélie Moreau.
1: Bonjour à tous et merci de votre fidélité. Aujourd'hui, je vous propose une véritable histoire de famille en musique. Au départ, ce sont même quatre frères et sœurs, Luca, Angelica, Veronica et Clemens Hagen, qui ont l'excellente idée de fonder le Quatuor Hagen au début des années 1980. Ensuite, la formation va évoluer, on en reparlera bien sûr, mais chez les Hagen, la musique de chambre a commencé bien avant la création du quatuor. Luca Hagen racontait que dès l'âge de 5 ans, il en faisait déjà avec sa sœur. Et puisque le quatuor Hagen est né à Salzbourg, je vous propose de commencer par le compositeur qu'il est assez difficile d'éviter lorsqu'on a grandi là-bas. C'est Mozart, bien évidemment. Voici sa célèbre petite musique de nuit.

raconte même qu'il s'est passé exactement le contraire. Leur père, qui était violoniste, disait tout simplement « faites ce que vous voulez, les enfants ». Mais pour Lucas, Véronica et Clemens, le choix est assez vite fait. Ce sera la musique. Tous les trois étudient au Mozarteum de Salzbourg. Alors forcément, Mozart ne sera jamais très loin, mais le Quatuor à Gun va aussi très vite élargir son répertoire à Giuseppe Verdi, par exemple, dont je vous propose maintenant l'unique Quatuor à cordes en mi mineur, le premier mouvement.

Le premier mouvement de ce quatuor à cordes en mi mineur qui est une petite curiosité dans l'œuvre de Giuseppe Verdi. Nous sommes en 1873 à Naples. Verdi est là pour les représentations d'Aïda, mais les répétitions sont interrompues. Verdi a donc du temps devant lui et il décide d'écrire ce quatuor à cordes que nous écoutions toujours dans l'interprétation du quatuor Hagen. Et on sait que chez les Hagen, les programmes se décident à quatre. Clemens Hagen raconte d'ailleurs que le quatuor n'a jamais été tenté par cette grande tradition du quatuor qui est d'enregistrer des intégrales des quatuors de Beethoven, par exemple, car ce qui les intéresse vraiment, c'est de faire dialoguer les œuvres. Et je crois que c'est une assez belle définition de leur discographie. Très peu d'encyclopédies et davantage de conversations, ce qui nous permet de revenir à celui qui est en quelque sorte l'inventeur de la conversation à quatre. Voici le quatuor en do majeur de Joseph Haydn.

C'était le premier mouvement du deuxième quatuor de l'opus 20 de Joseph Haydn, interprété par le quatuor à Gönn. C'était en 1993 et on entend bien sûr ce son, cette précision, cette façon instinctive de faire de la musique ensemble. On se dit alors que le quatuor à Gönn doit passer sa vie à répéter à quatre. Eh bien, pas du tout. Figurez-vous que chez les Hagen, le travail commence chacun dans son coin. Lucas Hagen raconte que lorsque le quatuor apprend une nouvelle œuvre, chacun commence par la travailler seul. Ensuite, ils ont besoin de plus ou moins 3 semaines de répétition commune. Et après cela, le travail n'est pas terminé parce qu'il manque le public. Et c'est ce que dit très joliment Clemens Hagen. Il explique « Jouer en concert, une nouvelle œuvre nous donne de nouveaux éclairages sur elle ».

0: Et nous étions donc en Norvège avec Edvard Grieg. À l'instant, c'était le troisième mouvement de son premier quatuor à cordes interprété par le quatuor Hagen.
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0: Nous passons donc cette heure et demie en compagnie du quatuor Hagen et à quatre, forcément, il faut savoir se mettre d'accord sur la manière de jouer, bien sûr, mais aussi tout simplement sur ce que l'on va jouer avec une petite difficulté supplémentaire. Les organisateurs de concerts aiment retrouver les œuvres qu'ils connaissent, tandis que les musiciens ont plutôt envie d'aller voir ailleurs et on les comprend. Et parmi les compositeurs que le public et que les organisateurs réclament, il y a bien évidemment Beethoven. Nous le retrouvons en 1800 avec l'un de ses quatuors de l'opus 18.

C'était le premier mouvement du quatrième quatuor de Beethoven, interprété toujours par le quatuor Hagen. Et après Beethoven, voici Puccini. C'est d'ailleurs notre coup de cœur du jour. Voilà typiquement le genre de virage que le quatuor Hagen aime prendre, parce qu'on pense évidemment à Puccini pour ses grands opéras, Tosca, La Bohème, Madame Butterfly, beaucoup moins pour un quatuor à cordes. Et pourtant, en janvier 1890, Puccini apprend la mort d'Amédée de Savoie, duc d'Aoste. Il compose alors une élégie pour quatuor à cordes, son titre Chrysanthème. Le chrysanthème est évidemment la fleur du deuil. Puccini aurait écrit cette pièce en une seule nuit et il devait tenir énormément à cette musique puisqu'il n'allait pas l'abandonner. Quelques années plus tard, il en réutilisera des éléments dans son opéra Manon Lescaut. Donc si vous avez parfois l'impression qu'une héroïne de Puccini est en train d'entrer dans la pièce, ce n'est pas seulement votre imagination qui vous joue des tours, soyez rassurés.

Les chrysanthèmes de Puccini, extrait du disque du Quatuor Hagen, paru en 1990 chez Deutsche Grammophon, et c'est notre coup de cœur du jour dans Star du Classique. Et je vous propose maintenant un autre compositeur qui témoigne de l'éclectisme du Quatuor Hagen, c'est Jan Hatschek. On va entendre le premier quatuor de Jan Hatschek qui date de 1923, quatuor qui s'inspire aussi de la nouvelle de Tolstoï, la Sonate à Kreutzer, une histoire de désir, de jalousie, de mariage et de meurtre.

Le premier mouvement du premier quatuor de Janáček, la sonate à Kreutzer, interprétée par le quatuor Hagen avec Annette Bick au second violon. Alors Annette Bick, justement, parlons-en, parce que vous savez peut-être que le quatuor Hagen n'a pas toujours eu le visage qu'on lui connaît aujourd'hui. Au départ, le second violon est tenu par Angelika Hagen, mais Angelika quitte assez vite le quatuor et Annette Bick prend sa place. C'est elle que nous venons d'entendre. Et puis en 1987, nouveau changement, Annette Bick s'en va à son tour, il faut évidemment trouver un second violon et on va entendre ce second violon qui est Rainer Schmidt dans un enregistrement réalisé en 2014 avec le pianiste Kirill Gerstein. Voici le final du quintet avec piano en fa mineur, opus 34 de Johannes Brahms.

0: très énergique, ce final du quintet avec piano en fa mineur de Johannes Brahms, et nous écoutions le pianiste Kirill Gerstein avec toujours le quatuor Hagen.
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0: Et on va revenir à cette expression de Rainer Schmidt, désormais second violon du quatuor Hagen, Rainer Schmidt, qui parlait de l'égalité du son. Alors pour lui, l'égalité du son, c'est même l'une des premières qualités d'un grand quatuor à cordes. Mais attention, égalité ne signifie pas uniformité. Chacun doit garder sa voix et sa personnalité. Simplement, personne ne prend le pouvoir. Et pour entendre comment quatre voix peuvent rester quatre voix, tout en avançant ensemble, Schumann est un très très bon exemple. On va entendre son premier quatuor en la mineure.

C'était le premier mouvement du premier quatuor opus 41 de Robert Schumann, interprété par le quatuor Hagen. Et Rainer Schmidt, toujours, Rainer Schmidt raconte quelque chose d'assez amusant sur leur façon d'aborder les différents répertoires. Au départ, dit-il, le travail est toujours le même. Et puis forcément, les problèmes ne sont pas tout à fait les mêmes chez Mozart, chez Webern ou encore chez Dmitri Shostakovich, dont je vous propose le troisième quatuor, composé en 1946 et toujours interprété par le quatuor Hagen.

C'était le premier mouvement du troisième quatuor à cordes de Dmitri Chostakovitch, interprété par le quatuor à guns. Et aujourd'hui, il faut malheureusement parler du quatuor à guns au passé. Après plus de 40 ans de carrière, ils ont décidé de s'arrêter. 2026 sera leur dernière saison. Et on va terminer cette émission en les écoutant interpréter la musique d'Antonín Dvořák. Dans sa jeunesse, Dvořák avait composé un cycle de mélodies d'amour baptisé Les Cyprès. Et plus de 20 ans après, il revient à ses mélodies, il en transcrit 12 pour quatuor à cordes, et c'est avec l'une de ces mélodies que nous nous quittons.

0: Et c'était extrait des Cyprès d'Antonin Dvorak dans leur version pour quatuor à cordes, bien sûr interprétée par le quatuor Hagen. Le quatuor Hagen, notre star du classique aujourd'hui, à retrouver sur le site de France Musique et l'application Radio France. Je vous remercie beaucoup d'avoir passé cette heure et demie avec nous et je remercie toute l'équipe qui m'accompagnait, Youtou Diego Aclopès et Cécile Bonnet des Claustres.
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7: Bonjour à toutes et à tous, bonjour Hippolyte.
8: Bonjour Charlotte, bonjour à tous et bon réveil sur France Musique.
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7: Dans la matinale de ce mercredi à 7h40, nous évoquerons la mémoire de la chanteuse Catherine Ringer après sa disparition. Pour cela, nous recevrons Didier Varro, directeur musical des antennes de Radio France.
8: À 8h20, Maxi Classique, Max de Zolm nous parle de B.B. King, un guitariste hors pair qui a révolutionné le son de la guitare électrique en puisant dans un mode de jeu très classique, celui du vibrato.
7: À 8h45, aujourd'hui, dans sa chronique Futur Classique, Sophia Anastasio part à la rencontre de l'accordéoniste Julien Botan.
8: À 6h40 et 8h40, dans la revue de presse, nous parlons du chef Riccardo Muti, de Giuseppe Verdi et évidemment de Catherine Ringer.
7: Et bien sûr, tous nos rendez-vous habituels, La Voix Mystère à 6h55 et 7h55, Les Cancans du Classique à 7h20 et notre Pas de Côté à 8h10.
8: Mercredi 16 septembre 2026, nous sommes ensemble jusqu'à 9h. Merci d'être avec nous sur France Musique.
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7: Il est 6h30.
8: Les premières informations de la journée sont présentées sur France Musique par Olivier Denré. Bonjour Olivier.
9: Bonjour Hippolyte, bonjour à toutes et à tous. 3 titres à retenir ce matin dans l'actualité. Le procès de Rachida Dati, il s'ouvre aujourd'hui devant le tribunal correctionnel de Paris. L'ex-ministre qui fut aussi candidate pour diriger la capitale est poursuivie pour corruption et trafic d'influence. Elle est jugée avec Carlos Ghosn, l'ancien PDG de Renault, pour avoir perçu de l'argent du constructeur automobile quand elle était eurodéputée. Sébastien Lecornu demande à son gouvernement que les dépenses 2027 soient strictement au même niveau qu'en 2026. Le locataire de Matignon promet également 1,5 milliard d'euros pour lutter contre les violences sexistes et sexuelles. Les associations estiment que le compte n'y est pas. Et puis on connaîtra dans quelques heures maintenant les noms des candidats pour la primaire de la gauche organisée le mois prochain par le Parti Socialiste, Place Publique et le petit parti de la gauche républicaine et socialiste. Il y a pour l'instant 7 candidats dont les dossiers doivent être vérifiés et validés par une commission interne. La campagne électorale sera, elle, rythmée par 3 débats télévisés d'ici le 4 octobre.
8: L'actualité, c'est aussi ce matin, Olivier Denré, cet appel lancé au Caire par les dirigeants saoudiens et égyptiens.
9: Le prince héritier Mohamed Ben Salman et le président Abdel Fattah al-Sissi demandent à ce que soit garantie au plus vite la liberté de navigation en mer Rouge. Cet appel concerne précisément le détroit d'Ormuz, mais aussi le détroit de Bab el-Mandeb. Ce dernier passage relie l'Europe à l'Asie via le canal de Suez. C'est un axe stratégique, on le sait, pour l'Arabie Saoudite, le premier exportateur mondial de pétrole. Or, depuis la semaine dernière, les rebelles houthis se sont emparés du littoral du Yémen et contrôlent ce détroit. Les rebelles répètent de leur côté que la navigation internationale n'est pas menacée, sauf pour les navires saoudiens. Riyad est en effet en guerre depuis des années contre les houthis du Yémen. Enfin, vous l'avez évoqué il y a quelques minutes, Catherine Ringer est décédée lundi soir d'un cancer foudroyant à l'âge de 68 ans. La célèbre voix d'Erita Mitsuko a traversé les époques époque et marqué plusieurs générations. Chanteuse engagée pour le droit des femmes, l'écologie ou encore contre l'extrême droite, Catherine Ringer avait notamment revisité la Marseillaise. C'était en 2024 pour célébrer, on s'en souvient, l'inscription de l'IVG dans la Constitution française. 6h32 sur France Musique. La météo du jour, c'est avec vous Hippolyte Pérez.
8: C'est une journée faiblement perturbée, marquée par une chute des températures. La perturbation arrivée hier par le nord-ouest a progressé vers le sud. Le front très faiblement pluvieux s'étire le matin du sud-ouest vers le nord-est avec quelques coups de tonnerre possibles par endroit. Cet après-midi, il faut s'attendre à des averses, parfois orageuses, sur l'est des Pyrénées et le sud des Alpes. Le soleil se montrera plus généreux sur le sud-est. Les matinées seront fraîches avec 10 degrés à Paris et Strasbourg, 11 à 12 ailleurs dans l'intérieur, contre 19 à 20 degrés sur la Méditerranée et en Corse. Merci Olivier, on vous retrouve à 7h pour le journal.
9: À tout à l'heure.
7: Et pour commencer, évidemment, Catherine Ringer.

0: Lerita Mitsuko était accompagnée par le concert L'Amoureux pour interpréter, écouter la chanson Bien Douce qui est à l'origine un poème de Paul Verlaine. Nous entendions bien évidemment la voix de Catherine Ringer à qui nous rendrons hommage tout au long de Musique Matin.
1: Et en attendant, nous allons partir un peu à l'est de l'Europe, place à un compositeur et violoncelliste, David Popper, originaire de Bohême, qui a fait toute sa carrière dans l'Empire austro-hongrois. Alors son nom ne dit peut-être rien à la plupart d'entre vous, et pourtant il est connu de tout violoncelliste. S'il y a des violoncellistes qui nous écoutent, ils le connaissent très certainement. Il a principalement écrit pour son instrument des concertos, des études et diverses pièces comme Papillon, La danse des gnomes ou encore La danse des elfes que voici.

0: Ça tricote, comme on dit, le violoncelliste Edgar Moreau et le pianiste Pierre-Yves Audic dans La danse des elfes de David Popper. Alors Hippolyte, vous savez danser cette danse des elfes?
1: Non,
0: ça va vite,
1: quand
0: même.
1: Je ne sais pas faire la danse des elfes, ça va vite, ça va très
0: vous
1: très vite.
0: Vous pourriez peut-être l'envisager?
1: Je vais l'envisager, je vais remettre mes vêtements de danse et je vous ferai une petite danse des elfes.
0: J'ai
1: un
0: hâte de voir
1: en studio.
0: Ça.
1: Merci d'écouter France Musique, il est 6h40, l'heure de la revue de presse musicale et culturelle.
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1: Et on commence avec la colère du chef Riccardo Muti qui sermonne l'État italien sur la maison de Giuseppe Verdi. Samedi, dans le théâtre Verdi de Busseto, le chef Riccardo Muti a accusé tous les gouvernements, droite, centre et gauche confondus, d'avoir fait n'importe quoi, je le cite, sur la Villa Verdi, donc la maison où le compositeur est né, car elle est actuellement laissée à l'abandon.
0: Selon le Figaro, les chefs d'orchestre français ont la cote partout, sauf chez nous. Alors que les orchestres français sont pour la plupart dirigés par des chefs étrangers, les chefs français eux ont beaucoup de succès hors de France.
1: Bien sûr, on l'a appris hier, la mort de Catherine Ringer, la chanteuse d'Erita Mitsuko, a été emportée lundi par un cancer foudroyant à l'âge de 68 ans. Et à 7h40, dans une heure, nous recevrons Didier Varro, directeur musical des antennes de Radio France, pour évoquer la mémoire de la chanteuse.

0: Le troisième mouvement de la symphonie en ut majeur de Haydn par l'orchestre de chambre de Bâle dirigé par Giovanni Antonini. Alors c'est une symphonie qui s'appelle L'Ours.
1: Le surnom après les elfes, les ours.
0: Exactement.
1: Ça s'arrête jamais.
0: Beaucoup de petits personnages ce matin. Et alors, vous savez Hippolyte, pourquoi cette symphonie s'appelle L'Ours ?
1: Non, pas du tout, dites-moi.
0: Vous qui voulez vous manifester finalement.
1: Dites-moi.
0: Eh bien c'est un surnom qui n'est pas de Haydn. Il lui sera attribué en 1829 à la suite d'un arrangement pour piano intitulé La Danse de l'ours. En fait, c'est un écho non pas au mouvement qu'on vient d'entendre, mais au final de la partition où Haydn évoque le son d'une cornemuse produisant un bourdon.
1: Les bourdons aussi, les elfes, oui. Les ours, les bourdons.
0: C'est ça, et puis c'était peut-être pas
1: c'est
0: fini,
1: la ménagerie. Hein.
0: Exactement, mais c'est ce qui donne un côté pastoral à ce que nous venons d'entendre. Et dans le menuet que nous avons entendu, il y a ce côté un peu ronde paysanne, voilà, donc on y est quand même dans ces danses villageoises.
1: Mais je suis ravie d'avoir appris plein de choses ce matin avec vous, Charlotte. Il est 6h45.
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1: L'heure, chers auditeurs, de notre nouveauté disque du jour. C'est le disque Gioia du pianiste Théo Georgiou. Il a 34 ans, il est suisse. C'est son troisième album, il est sorti il y a quelques jours. Le programme de ce disque est articulé autour d'un axe Fribourg-Leipzig-Copenhague. Avec, pour commencer, Grieg et le concerto pour piano en la mineure, Schumann et ses scènes d'enfant, et puis Olivier Lathion, qui est lui le compositeur fribourgeois pour la troisième ville, qui est né en 64, et Théo Georgiou enregistre une de ses pièces, créée en 2016 en Nouvelle-Zélande, écrite en hommage au compositeur français Jean Alain. Alors on va écouter un extrait de ce disque, Charlotte.
0: Oui, nous allons écouter l'adagio du concerto pour piano de Grieg qui commence tout doucement pour se réveiller petit à petit. On sort du lit progressivement et puis petit à petit, on se réveille.

0: L'adagio du concerto pour piano en la mineure d'Edouard Grieg, interprété par Théo Georgiou. Gabor Takacs-Nagy dirige l'orchestre de chambre fribourgeois à 6h52. Charlotte, c'est votre moment.
1: C'est mon moment. Écoutez, je trouvais qu'il y avait un côté un peu nostalgique dans cet adagio du concerto en la mineure. Eh bien, l'œuvre, disons la chanson qui va suivre, a un côté un peu nostalgique et va sans doute rendre certains de nos auditrices et auditeurs nostalgiques.

0: Reality, on entendait la voix de Richard Sanderson, la musique signée Vladimir Kosma. Ça vous rend heureux cette musique?
1: Ça me rend très heureux, je vois surtout que c'est vous que ça rend heureux.
0: Ah bah écoutez.
1: Je vous imagine bien avec le briquet, tout ça.
0: Ah, je ne fume pas.
1: En train de danser. Non mais je dis pas ça, je veux dire dans la salle de concert quoi. C'est ça, on allume les lumières, c'est ça que je disais Charlotte.
0: Que vous venez de faire avec votre téléphone
1: d'ailleurs. Voilà, il est 6h56, merci d'écouter France Musique, très bon réveil, il est l'heure de jouer.
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1: Qu'est-ce qu'on gagne aujourd'hui, Charlotte ?
0: Eh bien, nous gagnons un poste DAB+, qui captera la radio numérique terrestre. Alors, vous savez peut-être que France Musique a vécu de grands changements dans certains endroits de la France où les fréquences ont changé ou même disparu. Alors, vous pouvez toujours nous écouter sur l'application Radio France, mais aussi via le DAB+. Mais pour cela, Hippolyte, il faut s'équiper.
1: Alors, pour participer, identifiez la voix mystère dans un instant et envoyez-nous votre réponse à l'adresse musiquematin@radiofrance.com. Surtout, n'oubliez pas d'indiquer vos coordonnées postales.
0: Écoutez bien.
3: Il y a peu de maisons, comprenez-vous, où les femmes viennent d'Amérique pour se commander. Leurs hommes ne veulent rien entendre parler. Elles veulent se reposer, elles ont fait une cure, elles ne veulent pas entendre parler de sortir de soir. Non, elles viennent pour commander leurs robes. Elles savent s'habiller. Les femmes viennent essayer leurs robes parce qu'elles veulent essayer deux fois, puis elles l'emportent, c'est fini. On n'a pas d'embêtement.
1: Charlotte, vous avez une petite idée ?
0: Là, je n'ai absolument aucune idée.
1: Moi, j'ai rien trouvé, là. C'était la version courte de la voix mystère. On vous proposera une version plus longue et avec des indices. Ce sera dans une heure à 7h55. La réponse de la voix mystère d'hier, c'était Charles Aznavour. Et nos gagnants étaient Catherine de Montmarillon, Philippe de Marseille et Tanguy de Saint-Lô.

0: La soprano Sandrine Pio et le baryton basse Jérôme Correas, accompagnés par les Paladins, c'était Que vai pensando de Handel.
1: Mais qu'on a écouté parce que Sandrine Pio sera l'invitée de Jean-Baptiste Urbain dans l'émission Autour de Midi à l'occasion de la sortie de son nouveau disque intitulé Conte avec le pianiste David Cadouche.
0: A tout de suite.
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0: Le journal est présenté par Olivier Denré. Bonjour Olivier.
4: Bonjour Charlotte, bonjour à toutes et à tous. Tous les ministères vont devoir faire un effort supplémentaire. Pas question en effet que les dépenses 2027 dépassent celles de cette année. Elles devront être strictement au même niveau, écrit le chef du gouvernement dans un courrier adressé à tous les membres de son équipe. Le locataire de Matignon qui précise par ailleurs dans une tribune publiée par le journal Le Monde qu'il va proposer de débloquer 2,6 milliards d'euros pour la protection de l'enfance et surtout 1,5 milliard d'euros pour lutter contre les violences sexistes et sexuelles. La coalition féministe et enfantiste juge que cette dernière somme est insuffisante, elle qui réclame le double. Écoutez sur ce point Céline Pic, la porte-parole d'Oser le féminisme. Elle est interrogée par Julie Paco.
5: Nous avons besoin de 3 milliards supplémentaires pour lutter contre l'ensemble des violences sexistes et sexuelles, qu'elles soient commises contre des majeurs ou contre des enfants, et pour articuler un certain nombre de mesures fortes qui nécessitent d'être financées. En particulier, je citerai la justice spécialisée, donc avec des magistrats spécialisés, des enquêteurs spécialisés. Un nombre d'enquêteurs supplémentaires est annoncé qui nous semble effectivement encore insuffisant, mais c'est un bon début. Et puis, des mesures de prévention et de détection des violences. Et donc, effectivement, nous serons extrêmement attentives au vote du budget et au fait que ce budget soit effectivement suffisant pour déployer l'ensemble des mesures qui, nous l'espérons, seront votées début octobre lors de l'examen de la loi intégrale qui est une réponse globale à des violences qui sont systémiques.
4: Et de son côté, l'association Face à l'inceste appelle les parlementaires à augmenter le mois prochain l'enveloppe budgétaire annoncée hier par le Premier ministre. Sans quoi, dit-elle, il faudra renoncer au caractère intégral de la loi puisque certaines mesures et certains publics seront forcément sacrifiés. La justice se prononce aujourd'hui sur le contrôle judiciaire de Patrick Bruel. Le parquet de Nanterre a fait appel après que les avocats du chanteur ont obtenu un assouplissement de cette procédure pour lui permettre de se rendre à l'étranger. Le parquet considère que cette décision prise en juillet dernier par une magistrate est injustifiée et excessive. Patrick Bruel est mis en examen dans 4 affaires distinctes pour des violences sexuelles. Au début du mois, le chanteur a annulé 35 concerts prévus cet automne en France.
0: L'ancienne ministre de la Culture devant le tribunal correctionnel de Paris.
4: Poursuivie pour corruption et trafic d'influence, Rachida Dati est soupçonnée d'avoir illégalement fait du lobbying pour le compte de Renault-Nissan entre 2009 et 2013. Elle était alors députée au Parlement européen. Elle a touché 900 000 euros via la filiale néerlandaise du groupe automobile. Ses avocats dénoncent ce qu'ils appellent une construction intellectuelle artificielle de l'accusation. Ce procès est aussi celui de Carlos Ghosn. L'ancien PDG de Renault est assigné à comparaître. Réfugié au Liban depuis sa fuite du Japon, il ne devrait pas se présenter devant le tribunal.
0: La presse américaine parle d'une livraison d'armes très importante à destination d'Israël.
4: L'information révélée par le Washington Post est confirmée par le New York Times. Le gouvernement de Donald Trump se prépare à fournir à l'État hébreu des dizaines de milliers de bombes, 40 000 bombes manifestement. Certaines de ces munitions sont particulièrement destructrices, précisent les deux grands journaux. L'opération avoisine les 3 milliards de dollars financés indirectement par les contribuables américains. Pour l'instant, la Maison-Blanche et le département d'État ne souhaitent pas faire de commentaires. Enfin, les rebelles houthis démentent avoir attaqué la ville sainte de la Mecque avec un drone. Ils dénoncent un mensonge éculé qui ne trompe plus personne. L'armée saoudienne affirme au contraire avoir détruit un appareil hostile au sud de cette ville sacrée pour la religion musulmane. 7h03 sur France Musique. Les cancans du classique, c'est à 7h20 sur notre chaîne. À suivre donc Charlotte Landru-Chandès, vous vous revenez ce matin sur la relation entre le compositeur Johannes Brahms et Clara Schumann.
0: Clara Schumann, mais aussi une autre Schumann, vous en saurez plus tout à l'heure. Merci Olivier, on vous retrouve à 7h30 pour le Flash.
4: À tout à l'heure.
1: Très bon réveil en notre compagnie sur France Musique, dans la prochaine demi-heure du baroque, de la chanson française et de la guitare.

0: Le final de la musique de cour d'Alexandre Tansman. On entendait Thibaut Garcia à la guitare, l'Orchestre National du Capitole de Toulouse sous la direction de Ben Glasberg.
1: Et à 7h06, exceptionnellement, pas de minute du monde aujourd'hui. Évidemment, tout au long de cette émission, nous rendons hommage à la chanteuse d'Erita Mitsuko, Catherine Ringer.
2: 1, 2, 1, 2, 3, 4.
3: Moi, j'ai toujours aimé des tas de trucs en musique, oui. À la fois la pop, le rock, mais aussi la musique classique européenne. La chanson, la variété. J'adorais Sheila quand j'étais gamine à l'école. On chantait les chansons de genre Nous sommes un groupe, une petite troupe, une bande d'amis qui nous entendons bien. Toutes ces chansons, j'adorais Sylvie Vartan. Même si je sais que ma mère n'aimait pas spécialement les variétés, mais elle aimait la chanson française.

Et mon père adorait Penderecki, la musique contemporaine. J'ai commencé à me dire que j'allais être poète quand j'étais à l'école. Et que quand on demandait, la maîtresse demandait « qu'est-ce que vous voulez faire plus tard ?» Les deux, trois premières années, j'ai dit « maîtresse d'école » comme toutes les copines, puisque c'était pas mixte à l'époque. Et puis, je crois que c'est en CM1 qu'il y en a une qui a dit « moi, je veux faire actrice ». J'ai dit « ah ouais, mais on peut faire autre chose que maîtresse d'école, en fait ». Et comme j'écrivais des poésies, j'ai dit « ah ben moi, je veux faire poète ». Et en plus, je trouvais ça chic. Je me suis dit.

Puis j'ai commencé à vouloir quitter le lycée vers la troisième, quoi. Quatrième, troisième, et puis après je suis partie. C'est jeune, mais en même temps, quitter le lycée à l'époque, déjà, on ne pouvait plus aller chercher un emploi avec le baccalauréat. Donc je me disais, soit ça servait uniquement à faire des études supérieures que je ne voulais pas faire. Donc ça a été très net que je parte.

0: Un hommage à Catherine Ringer à travers ce petit florilège construit par le réalisateur de Musique Matin, Yacine Bouzard, avec des extraits de l'émission La Leçon de Chose sur France Culture, une émission de 2019.
1: Et tout à l'heure, à 7h40, dans une demi-heure, avec Didier Varro, directeur musical des antennes de Radio France, nous rendrons hommage à Catherine Ringer.
2: Musique Matin, 6h39.

Poitou, de Berry et de Bourgogne s'installe au pouvoir et vide le trésor. À 20 ans, Charles écarte ses oncles et rappelle les conseillers de son père. 4 ans plus tard, tout bascule. Le 5 août 1392, en chevauchant dans la forêt du Mans, il tue plusieurs hommes de son escorte dans un accès de délire. Les crises reviendront pendant 30 ans. Certains jours, il ne reconnaît plus sa femme ni ses enfants. Pour cette raison, Charles VI était surnommé Charles le Fou. Autour d'un roi absent, les princes se déchirent. Armagnac contre Bourguignon, guerre civile, puis Azincourt en 1415. En 1420, par le traité de Troyes, Charles VI déshérite son propre fils et fait du roi d'Angleterre l'héritier de la France. 9 ans après sa mort, une jeune fille de Lorraine fera sacrer ce fils déshérité à Reims. Cette jeune fille, bien sûr, c'est Jeanne d'Arc. L'avènement de Charles VI, c'était il y a 646 ans, jour pour jour, le 16 septembre 1380.

0: La septième des huit danses slaves de l'opus 46 de Dvorak, dans une version pour orchestre, où ici Charles Maqueras dirigeait l'orchestre de la Philharmonie tchèque de Prague.
1: Ah, on ne s'en lasse pas de ces danses slaves. Alors nous allons partir sur un autre répertoire, Hippolyte. Vous adorez le baroque, hein. Je crois que nos auditeurs
0: oui,
1: l'ont compris.
0: Oui, vous le dites tous les jours et vous avez bien raison.
1: Je ne cesse d'en
0: chacun
1: découvrir à chaque endroit.
0: Vous, c'est Pauline Viardot.
1: Viardot qui ne sera pas présente dans cette émission, mais effectivement, elle revient souvent. Donc bref, tout ça pour dire que c'est du Vivaldi que nous écoutons à présent.

0: La violoniste Shushan Cyranocian, le chef Rudiger, l'auteur et la Hofkapelle de Munich. C'était un extrait du concerto en ré mineur de Vivaldi pour deux violons, cordes et basses continues.
1: Il est 7h20, très bon réveil sur France Musique, il est l'heure des cancans du classique. Charlotte, tous les jours, vous nous racontez une histoire croustillante, une histoire sulfureuse, un fait divers, une indiscrétion de la musique classique. Aujourd'hui, vous nous parlez de Brahms et d'une certaine Madame Schumann, mais pas celle qu'on croit.
0: Qui dit Brahms dit Clara Schumann. Dans sa vingtaine, le compositeur vient frapper à la porte des Schumann qui vont beaucoup le soutenir dans sa carrière de compositeur. Robert prend le jeune homme sous son aile, fasciné par son génie. Johannes vénère Robert, mais il n'est pas insensible non plus au talent, mais aussi au charme de Clara. Il nourrit bientôt pour elle des sentiments amoureux. Il écrit à sa muse avec passion et se montre triste quand elle ne lui répond pas. Clara est également attachée à Brahms, mais ses sentiments sont entièrement tournés vers Robert. La relation avec Brahms restera platonique. Même après la mort de Schumann en 1856, Clara reste entièrement dévouée au souvenir de Robert Schumann. Alors le grand attachement de Brahms pour Clara est assez connu, mais on oublie que plus tard, le compositeur a éprouvé des sentiments pour l'une de ses filles, Julie, la troisième fille de Robert et de Clara. Pendant l'été 1869, nous sommes donc 13 ans après la mort de Robert, et bien Brahms fait une demande en mariage à Julie.
1: Et alors, est-ce que la demande est acceptée ?
0: Et non. Et pire encore, la même année, Brahms apprend que Julie va en épouser un autre. Il est dévasté. C'est à cette occasion qu'il compose sa merveilleuse rhapsodie pour contralto, chœur d'homme et orchestre, une œuvre magnifique qui sera d'ailleurs créée par Pauline Viardot. On en parlait tout à l'heure,
1: on en parle tous les jours surtout.
0: Oui, sûr, c'est elle qui va créer cette œuvre. Mais une œuvre qui est très belle, mais qui aussi et surtout une œuvre de la souffrance. Le texte est de Goethe. Brahms offrira en cadeau de mariage cette œuvre à Julie, il la qualifiera de chant nuptial. S'ouvre alors pour le compositeur une période de solitude et de mélancolie.
1: Voilà, c'était le cancan du classique du jour. Un cancan à retrouver sur le site et l'application Radio France.

0: Le Capriccio en si mineur, tiré de l'opus 76 de Brahms, on entendait le pianiste Julius Katchen.
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0: Et aujourd'hui, coup de projecteur sur la série de podcasts jeunesse Les Instrus de Saskia Deville qui fait découvrir les instruments de musique aux plus petits. Aujourd'hui, on découvre le violoncelle aux côtés de Sol Gabetta et de Mathieu Amalric qui incarne l'instrument.
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2: C'est beau, violoncello.
3: Merci. Mon papa, il a sculpté mon corps pendant plusieurs semaines. Et puis j'ai été fabriqué avec du bois venant de 3 arbres différents. L'avant de mon corps, c'est de l'épicéa.
2: Et du coup, ta tête et ton dos, c'est différent?
3: Pour le reste de mon corps, oui, on utilise de l'érable ondé. C'est un bois magnifique, clair, presque blanc à l'origine, qui pousse dans les Balkans.
2: Donc t'es en épicéa, en érable, et c'est quoi alors le troisième arbre?
3: C'est l'ébénier, enfin, de l'ébène quoi. On l'utilise pour fabriquer ce qu'on appelle ma touche. C'est ma colonne vertébrale, cette longue pièce de couleur très très foncée qui repose sur mon manche, sous mes 4 cordes.
2: Comment tu fais pour tenir debout?
3: Tous mes bois, ils sont collés entre eux avec de la colle animale.

0: L'air « Oh mon cher amant, je te jure » issu de la péricole de Jacques Offenbach dans un arrangement pour violoncelle et orchestre. Nous écoutions la violoncelliste Sol Gabetta. Elle était accompagnée par la Philharmonie de Chambre de Prague que dirigeait Charles-Olivier Riemenro.
1: À tout de suite.
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1: Il est 7h30.
0: Les informations sont présentées par Olivier Denré. Bonjour Olivier.
3: Bonjour Hippolyte, bonjour à toutes et à tous. La Chine continue de pratiquer la torture sur les prisonniers pour obtenir des aveux. La privation de soins médicaux fait également partie de son arsenal répressif. C'est ce que souligne un rapport de la Coalition des défenseurs des droits humains chinois. Un détenu sur cinq dit avoir été battu en prison. Les prisonniers sont privés de sommeil et de nourriture. Ils sont soumis à des températures glaciales et à des décharges électriques. Certains affirment avoir été enfermés dans des cages de fer suspendues par les poignets. À l'exception de Macao, des cas de torture ont été identifiés dans toutes les provinces du pays. Le rapport publié ce matin précise n'avoir trouvé aucun élément indiquant que des poursuites ou des mesures disciplinaires ont été engagées contre les responsables.
0: En France, le chef du gouvernement demande à ses ministres de faire des efforts budgétaires supplémentaires.
3: Oui, Sébastien Lecornu vient d'écrire à toute son équipe. Il donne une consigne, que les dépenses de 2027 soient identiques à celles de cette année, à l'exception bien sûr du budget des armées qui continue lui d'augmenter. Le Premier ministre promet par ailleurs 2,6 milliards d'euros pour la protection de l'enfance et 1,5 milliard pour lutter contre les violences sexistes et sexuelles. Ces engagements interviennent une semaine avant le début de l'examen à l'Assemblée nationale de la proposition de loi intégrale sur ces fameuses violences. Matignon précise que les montants annoncés correspondent aux moyens déjà engagés en 2026 pour les associations. À ce stade, le compte n'y est pas. La justice française se prononce aujourd'hui sur le contrôle judiciaire de Patrick Bruel. En juillet dernier, une magistrate a assoupli cette procédure pour permettre au chanteur de se rendre à l'étranger. Le parquet de Nanterre a fait appel de cette décision qu'il juge injustifiée et excessive. Patrick Bruel, qui conteste tous les faits qui lui sont reprochés, est mis en examen pour viol, tentative de viol, agression sexuelle et harcèlement sexuel. Enfin, la présidente de la commission de Bruxelles doit annoncer dans la journée des mesures très attendues pour limiter l'accès des moins de 15 ans aux réseaux sociaux. Ursula von der Leyen prendra la parole devant le Parlement européen. Au sein de l'UE, les initiatives se multiplient pour mieux protéger les enfants et les adolescents. La France n'est pas en reste. Emmanuel Macron souhaite que le projet de loi de son gouvernement, retoqué, on le sait cet été, par le Conseil constitutionnel, que ce projet donc puisse finalement être adopté avant la fin de son quinquennat. Il prévoit, je vous le rappelle, l'interdiction des réseaux pour les plus jeunes. À suivre, Hippolyte Pérez, le fil de l'actu à 7h40 sur France Musique, l'occasion d'un hommage ce matin à la chanteuse Catherine Ringer qui nous a quittés lundi soir à l'âge de 68 ans.
0: Merci Olivier, on vous retrouve à 8h pour le journal.
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1: Alors on va écouter l'un des instrumentistes, le clarinettiste Jörg Widmann, qu'on entendra ce soir. Il est ici à la direction de l'orchestre de chambre irlandais.

0: Le troisième mouvement de la sérénade numéro 12 en ut mineur de Mozart, on entendait l'orchestre de chambre irlandais dirigé par Jörg Winman. Alors Hippolyte, qu'est-ce que vous diriez d'une course-poursuite entre un loup et un petit chaperon rouge pour poursuivre ?
1: Bah bien sûr, ça me rappellera mon enfance, j'imagine que vous parlez de Rachmaninov.
0: Exactement.
1: C'est ça que vous avez programmé ?
0: C'est l'une de ses études tableaux.
1: En la mineur.

0: L'une des études tableaux de Serge Rachmaninov, celle en la mineure, la numéro 6 de l'opus 39. Et on entendait au piano le pianiste Rodolphe Minguy.
1: Et dans ce même album, Charlotte, il y a une pièce que j'aime particulièrement. C'est une pièce de Mel Bonis et qui fait partie de ce qu'on a appelé a posteriori son cycle des femmes de légende, parce qu'elle s'est inspirée de grandes héroïnes mythologiques, parmi lesquelles Mélisande, Desdémone ou Salomé. Et il y en a une qui me plaît particulièrement, c'est Phébé, qui fait partie de son cycle des femmes de légende et qui demande une grande virtuosité technique. On écoute à nouveau Rodolphe Minguy.

0: Alors Charlotte, ça vous a plu ?
1: Ah oui, c'est très vaporeux, très évanescent un peu. On retrouve un peu le style de Debussy, je trouve, dans ce Melbonis.
0: Absolument.
1: Cette pièce Phébé, donc, qui était interprétée par le pianiste Rodolphe Minguy.
0: Merci d'écouter France Musique, il est 7h43.
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0: Nous recevons Didier Varro, directeur musical des antennes de Radio France. Bonjour.
3: Bonjour Hippolyte, bonjour Charlotte.
1: Bonjour.
0: On a appris hier la mort de Catherine Ringer, la chanteuse iconique d'Erita Mitsuko, à qui nous rendons hommage dans Musique Matin. Catherine Ringer, c'est une voix qu'on reconnaît tout de suite. Elle chante fort, elle chante doux, elle passe de l'un à l'autre en une phrase.
1: Et puis avec Fred Chichin, son partenaire sur scène comme à la vie, elle a monté l'Erita Mitsuko. Ensemble, ils ont sorti des chansons que tout le monde connaît. Marcia Baila, Andy, C'est comme ça. Des morceaux qu'on danse depuis 40 ans sans se lasser et qui parlent souvent de choses moins légères qu'on croit.
0: On a surtout parlé aussi de ses outrances, de ses scandales, mais elle avait avant tout une voix incroyable. Elle savait réunir le rock et la variété comme personne. Didier Varro, Catherine Ringer, c'était ça, plusieurs styles en elle-même.
3: Oui, c'était plusieurs femmes, plusieurs artistes, un itinéraire assez complexe finalement. Et je dirais ce matin à votre micro qu'elle était assez France Musique aussi, si on devait la définir musicalement, parce que effectivement, elle a été immergée dans le monde du rock et du punk à ses débuts. Mais c'est finalement une artiste et une voix qui aimait explorer et qui aimait explorer la musique dans son entièreté. Elle pouvait passer du registre classique, opératique, au rock, à la chanson de variété, à la comédie musicale, et ça en faisait un être absolument complexe, un être sauvage aussi. Pas facile tous les jours de travailler avec Catherine Ringer, puisque c'était une personnalité qui avait une exigence folle et qui n'aimait pas la proximité qui est toujours un peu le code du showbiz, donc c'était une personnalité très complexe.
0: Vous voulez dire les mondanités, quoi.
3: Oui, c'est ça, et très fascinante en même temps, par sa capacité à devenir Catherine Ringer comme personne à partir du moment où elle était sur scène et que c'était à elle de chanter et d'incarner un morceau.
0: Vous disiez, elle savait décloisonner les genres. Elle parlait de son apprentissage de la musique au micro de Jean-Baptiste Urbain dans Musique Matin en mars 2024.
4: Je suis une musicienne d'oreille. Je n'ai pas appris le solfège. J'étais même victime à l'époque de cette façon d'obliger les enfants... Enfin, je jouais de la flûte à bec spontanément et depuis longtemps. Et quand j'ai voulu aller à la mairie, au conservatoire, on m'a dit « Vous savez la musique ?» Alors j'ai dit « Bah, un petit peu, mais pas complètement. C'est pour ça que je viens ici pour l'apprendre mieux. » Et alors on m'a fait montrer une partition que je ne savais pas lire. Et alors, elle m'a dit « Mal, vous ne savez pas la musique ?» Je dis « Mais ce n'est pas la musique, c'est le solfège. » Et du coup, j'ai eu une espèce de réaction anti-solfège pendant un bon moment. Pendant beaucoup d'années, et j'ai appris la musique d'oreille, en fait, à l'oreille.
1: Catherine Ringer qui se dit anti-solfège, Didier Varro.
3: C'est vrai.
1: Ça vous fait sourire?
3: Oui, parce que il y a beaucoup d'anecdotes qui ont été racontées, que ce soit dans son travail avec Fred Chichin, son compagnon, ou avec ses producteurs, notamment Marc Platy, que j'entendais hier sur une autre antenne du groupe Radio France, et qui expliquait que parfois, elle voulait par exemple une basse dans un morceau, et donc elle chantait la basse. Dans l'oreille de Marc Platy, et c'était absolument parfait. C'était comme s'il y avait un bassiste en session dans le studio.
0: C'était une femme orchestre, en fait.
3: Oui, c'est une très belle définition. Très, très belle définition.
0: Quand elle donnait des concerts, elle enflammait les salles. C'était aussi, d'une certaine manière, une bête de scène aussi. Quel rapport elle avait avec le public ?
3: Elle avait d'abord un rapport très organique et très sensuel à la scène. C'était son territoire. Ensuite, effectivement, la scène sans le public, c'est quand même quelque chose d'un peu compliqué. Et elle savait faire une combinaison absolument magnifique entre les deux. Moi, j'ai toujours été stupéfait parce que, vous savez, dans un concert, dans une soirée, souvent à la radio, puisque j'ai beaucoup reçu Catherine Ringer à la radio pour des projets extrêmement différents, que ce soit pour ses projets à elle, ou des tributes, ou des hommages à des répertoires, il y a des problèmes techniques, il y a parfois des moments où tout se passe pas totalement comme ça devait se passer après la répétition. Et tout d'un coup, même quand il y avait un problème technique dans le déroulement d'une chanson, dans le direct, elle arrivait à rattraper, jouer avec cette problématique technique et en faire un personnage dans sa capacité d'interprétation. C'était assez sidérant. D'un Larsen ou d'une coupure de micro, mais elle ne se démontait pas. Si le micro se coupait, elle le posait à terre et elle faisait un a cappella d'une puissance sidérante. Et pareil avec un Larsen. Vous aviez un Larsen qui arrivait dans vos oreilles, hop, elle le jouait comme une flûte ou comme un instrument, comme un riff de guitare. Et ça, c'est le talent, c'est le génie à l'état pur.
0: Oui, elle utilisait ses contraintes comme une forme de créativité. Ouais. C'est un esprit libre aussi. On a l'impression qu'elle n'en avait parfois rien à faire de rien, des conventions. Elle était irrévérencieuse aussi. Et puis, elle a un passé dans, disons, les films de charme. Mais bien sûr, elle n'a jamais
3: renié. Pas que de charme, on peut le dire.
0: Voilà, c'est une façon de le dire à 7h48. Mais oui. Elle n'a jamais renié ce passé.
3: Non, elle a assumé toute son existence, une existence douloureuse, puisqu'elle a été victime de harcèlement, elle dit même d'esclavage sexuel, et on a su au moment de l'explosion de MeToo qu'elle avait été très touchée par la prise de parole des femmes et qu'elle se sentait extrêmement solidaire. Il y avait une sororité avec toutes ces prises de parole féministes depuis le début. Elle était dans les manifestations du MLF. Et vous avez raison de le dire, Hippolyte, quand elle a commencé à chanter avec Fred Chichin, elle était elle. Si elle était mal fagotée le matin et qu'elle avait envie d'aller faire une télé mal fagotée, elle le faisait. Si elle avait envie d'être une diva intersidérale, elle arrivait en diva. Tout était possible. Voilà, je pense que c'était vraiment... Alors, on a souvent dit, oui, elle était provocatrice, ou ils étaient provocateurs, si on parlait d'Erita Mitsuko, pas du tout. C'était leur naturel qui était là et qui s'exprimait de façon absolument frontale. Et c'était toujours assez surprenant. Un moment de radio ou un moment de télé avec Catherine Ringer, c'était jamais neutre.
1: Alors Catherine Ringer, on va l'écouter dans un moment un peu spécial. C'était en 2024, elle chantait La Marseillaise. Donc elle avait été appelée à venir pour cette cérémonie au moment où
0: l'avortement
1: la loi a été,
0: avait été constitutionnalisée.
1: Exactement.
0: Et elle chantait La Marseillaise.
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0: Catherine Ringer, à l'occasion du scellement de l'inscription de l'IVG dans la Constitution le 8 mars 2024, il y avait ce côté engagé chez Catherine Ringer, donc on vient de l'entendre. Et puis, dans ses chansons aussi, on l'a dit tout à l'heure, il y avait ce côté en apparence léger, mais qui en fait dans le texte était très dur, très, très profond. Il y a par exemple cette chanson « Le petit train » qui nous parle des convois de déportation pendant la Seconde Guerre mondiale, par exemple, ou encore les histoires d'A, justement, sur la question de l'avortement.
1: Ou Marcia Baïla.
0: Exactement. Est-ce que vous pouvez nous en dire un mot, justement, de
1: oui,
0: cette chanson?
1: Oui, mais c'est un hommage à Marcia Moreto, qui était une danseuse argentine, comédienne, avec laquelle elle avait travaillé et qui a été emportée par un cancer. Et elle a décidé d'en faire un hommage, et un hommage qui soit à la fois flamboyant et qui traduise toute l'énergie du désespoir quand on est confronté à une telle tragédie. Et... c'est assez bouleversant parce que hier, quand j'ai appris la mort vraiment qui était inattendue de Catherine Ringer, c'est ce texte-là qui est revenu. La mort, c'est comme une chose impossible, dit-elle dans cette chanson. Vous parlez du petit train qui parle des camps de la mort avec une reprise tout à fait iconoclaste d'un traditionnel français à la base d'André Claveau. Et effectivement, les histoires d'A et cette Marseillaise quand même dont elle a changé les paroles devant le président de la République qui essayait à un moment de lui courir après pour la saluer et la remercier. Vous voyez, elle était dedans, en plein dans cet événement, investie. Et en même temps, quand il y a une tentative de récupération, hop, elle part. Et c'est tout Catherine Ringer, pour l'émotion dans ces moments-là.
0: De Catherine Ringer, donc on a beaucoup parlé du personnage, de l'engagement, et il y a aussi la voix, parce qu'on a cette image voilà, du personnage provoque, subversif, alors qu'elle ne l'est pas forcément, puisqu'elle est comme ça, vous l'avez dit, Didier Varro. Sa voix est assez exceptionnelle. Philippe Manœuvre disait hier, c'était une diva, elle avait 3 octaves, elle pouvait chanter de l'opéra. Est-ce que, selon vous, elle aurait pu chanter de l'opéra, faire une carrière lyrique?
1: Alors, je ne sais pas si elle aurait pu faire une carrière lyrique qui exige, me semble-t-il, une... hygiène de vie et une rigueur qui n'était pas celle du rock'n'roll, mais elle aurait pu, en tout cas, souvent, on l'entendait avec sa voix altière, faire des gammes et qui avait ce côté opératique. Elle a été formée aussi à cette école de la rigueur avec Brecht, avec toute cette musique classique aussi qui était très importante pour elle. Et oui, elle aurait pu en tout cas embrasser peut-être un ou deux airs lyriques, mais je suis pas sûr que ça soit vraiment son projet de vie, la connaissant.
2: En un mot, qu'est-ce que vous retenez d'elle?
1: C'est difficile en un mot. Je dirais la modernité. Dans toute son entièreté, la modernité et l'excellence. Et en même temps, je pense à elle ce matin, je ne sais pas si elle aurait aimé qu'on dise autant de bien d'elle. Elle aurait dit, franchement, quelle histoire.
2: Merci Didier Varro d'être venu sur France Musique pour rendre hommage à Catherine Ringer.

0: voix de Catherine Ringer, c'était Par le plus bas, cette célèbre chanson de Nino Rota, adaptée depuis le thème du film Le Parrain.
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2: Et dans une vingtaine de minutes, on retrouvera Max Dozon pour Maxi Classique. Pardon. Bonjour Max, ce matin, vous nous parlez du roi du blues, B.B. King, né le 16 septembre 1925.
3: Tout à l'heure, on écoutera ce guitariste hors pair qui a révolutionné le son de la guitare électrique en puisant dans un mode de jeu bien connu qu'apprécient beaucoup les musiciens classiques.
2: Merci Max, on vous retrouve dans une vingtaine de minutes à 8h20 pour Maxi Classique.
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2: Merci d'écouter France Musique, il est 7h57, il est l'heure de jouer. Qu'est-ce qu'on gagne aujourd'hui Charlotte ?
0: Eh bien, à gagner un poste DAB+, ce fameux poste qui capte la radio numérique terrestre. Alors pour ceux qui ne le sauraient pas, France Musique a vécu de grands changements dans certains endroits de la France. Les fréquences ont changé, voire disparu, mais vous pouvez toujours nous écouter sur l'application Radio France d'une part, mais aussi via le DAB+, et pour cela, il faut s'équiper.
2: Alors pour participer, identifiez la voix mystère dans un instant, envoyez-nous votre réponse par mail à l'adresse musiquematin@radiofrance.com. Surtout, n'oubliez pas d'indiquer vos coordonnées postales.
0: Écoutez bien.
4: La seule chose dont je suis vraiment fier, je suis persuadé qu'il n'y a pas une maison en France qui possède une clientèle comme la mienne. Je crois que tous qui s'habillent à peu près bien dans le monde s'habillent ici. Il y a peu de maisons, comprenez-vous, où les femmes viennent d'Amérique pour se commander leur robe, ne veulent rien entendre parler. Elles veulent se reposer, elles ont fait une cure, elles ne veulent pas entendre parler de sortir de soir. Non, elles viennent pour commander leur robe. Elles savent s'habiller. Les femmes viennent essayer leur robe, parce qu'elles veulent l'essayer deux fois, puis elles l'emportent, c'est fini. On n'a pas d'embêtement. C'est un bon client, l'Amérique, pour nous. Très bon.
2: Voilà, voix mystère un petit
0: pas
2: peu
0: facile,
2: difficile
0: ce matin.
2: Ce matin, ouais. On parle de quelqu'un qui est né au 19e siècle, pour vous donner quelques indices. Et puis, pour elle, tout commence dans la rue Cambon, à Paris. Voilà, c'était la version longue de la voix mystère. Si jamais vous n'avez pas trouvé, il y a une heure à 6h55, la réponse de la voix mystère d'hier, c'était Charles Aznavour. Et nos gagnants sont Catherine de Montmarillon, Philippe de Marseille et Tanguy de Saint-Lô.

0: Le galop tiré du ballet de l'opéra Jérusalem de Verdi, l'orchestre de la Suisse romande, dirigé par Fabio Luisi. Une musique ensoleillée, Hippolyte, c'est justement l'occasion de faire un point sur le temps.
1: C'est une journée faiblement perturbée avec une chute des températures. La perturbation arrivée hier par le nord-ouest a progressé vers le sud. Le front très faiblement pluvieux s'étire le matin du sud-ouest vers le nord-est avec quelques coups de tonnerre possibles par endroit. Les matinées seront fraîches, Charlotte, avec 10 degrés à Paris et Strasbourg, 11 à 12 ailleurs dans l'intérieur, contre 19 à 20 degrés en Corse, sur la Méditerranée et en Corse.
0: Eh bien, on a changé de temps. À tout de suite.
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1: Très beau réveil sur France. Pardon, très beau réveil sur France Musique, il est 8h01.
0: Tout de suite, le journal avec Olivier Denré. Bonjour Olivier.
4: Bonjour Charlotte, bonjour à toutes et à tous. Poursuivi pour corruption et trafic d'influence, mais aussi pour recel d'abus de pouvoir ou encore abus de confiance, Rachida Dati comparaît à partir d'aujourd'hui devant le tribunal correctionnel de Paris. Dans cette affaire, l'ancien PDG de Renault-Nissan, Carlos Ghosn, est également assigné à comparaître. L'ex-ministre de la Culture est-elle soupçonnée d'avoir noué un pacte de corruption quand elle était députée au Parlement européen entre 2009 et 2013, Charlotte Piret.
5: 900 000 euros, c'est la somme perçue par Rachida Dati dans le cadre d'une convention passée avec Carlos Ghosn, à l'époque patron de Renault-Nissan. 300 000 euros par an entre 2010 et 2012, versés sur l'un des 15 comptes bancaires de Rachida Dati. Mais à quel titre et pourquoi faire? C'est tout l'enjeu de ce procès. Les juges d'instruction ont estimé que ce n'est pas en tant qu'avocate pour un travail juridique tel que l'avance la défense, mais plus probablement en tant qu'eurodéputée qu'elle était alors, qu'elle a perçu ces sommes conséquentes. À l'appui de leur raisonnement, par exemple, cette note envoyée par Rachida Dati à Carlos Ghosn, où il est question de prise de position favorable aux constructeurs automobiles ou encore de 3 interventions au Parlement européen en lien avec l'activité du groupe. Élément relevant selon les magistrats de la corruption et du trafic d'influence, ce que Rachida Dati s'apprête à démentir totalement, plaidant par ailleurs la prescription des faits. Carlos Ghosn, quant à lui, ne devrait pas faire le déplacement depuis le Liban, où il s'est réfugié après sa fuite rocambolesque du Japon. Dans une malle.
4: L'ancien PDG de Renault-Nissan, qui est toujours visé par un mandat d'arrêt international, se dit prêt à comparaître en visioconférence depuis Beyrouth pour s'expliquer sur des faits qu'il conteste.
0: Sébastien Lecornu promet 2,6 milliards d'euros pour la protection de l'enfance et 1,5 milliard pour lutter contre les violences sexistes et sexuelles.
4: Le Premier ministre signe une tribune dans les colonnes du journal Le Monde, tribune dans laquelle il s'engage à recruter des enquêteurs et à soutenir les associations. Ces annonces interviennent une semaine avant l'examen en commission parlementaire de la proposition de loi intégrale soutenue par 240 députés. Le texte doit être débattu début octobre à l'Assemblée nationale. Très mobilisée depuis des mois, la coalition féministe et enfantiste, qui regroupe 150 associations, réclame elle 3 milliards d'euros par an uniquement pour lutter contre les violences sexistes et sexuelles. Elle précise qu'il s'agit là d'une estimation basse. La promesse du chef du gouvernement n'est donc pour l'instant pas à la hauteur des attentes. Auditionnée hier par les sénateurs, Anne Hidalgo évoque un échec collectif s'agissant du scandale des violences sexuelles dans le périscolaire parisien. L'ancienne maire de la capitale souligne que toutes les institutions ont failli, tout en reconnaissant des dysfonctionnements au sein de la ville. Son successeur, Emmanuel Grégoire, doit être entendu aujourd'hui par les élus du Palais du Luxembourg.
0: On connaîtra dans quelques heures les noms des participants à la primaire de la gauche.
4: Ils sont 7 à avoir fait acte de candidature. Combien seront-ils vraiment sur la ligne de départ? La commission chargée de l'organisation du scrutin prévu au mois d'octobre doit vérifier et valider tous leurs dossiers. Si les chefs de parti, Olivier Faure, Raphaël Glucksmann et Emmanuel Morel, n'ont pas besoin d'afficher leurs soutiens internes, ce n'est pas le cas des autres candidats qui doivent recueillir un certain nombre de signatures d'élus. Ségolène Royal, Jérôme Guedj et Philippe Brun affirment avoir les parrainages nécessaires. Fabien Verdier, l'ancien maire de Châteaudun, est lui beaucoup plus dubitatif. Enfin, sachez que l'ambassade des États-Unis à Rio Riyad recommande aux ressortissants américains de reconsidérer leur voyage en Arabie Saoudite. Elle pointe les risques que font courir en ce moment les opérations militaires des rebelles houthis du Yémen. L'ambassade évoque la menace terroriste à proximité de la frontière avec ce pays. Ces dernières heures, l'armée saoudienne a détruit un drone au sud de la ville sainte de la Mecque. Les rebelles houthis ont rapidement fait savoir que cet appareil ne leur appartenait pas, des rebelles qui affirment en revanche ce matin avoir abattu un avion de chasse saoudien. 8h passées de 5 minutes sur France Musique. Je vous laisse en compagnie de Charlotte Landru-Chandès et Hippolyte Pérez pour la suite de Musique Matin.
0: Merci Olivier, on vous retrouve à 8h30 pour le Flash.
4: À tout à l'heure.
1: Musique Matin, ça continue à 8h15, le bac du matin avec un immense violoncelliste, le Norvégien Truls Mørk.
0: À 8h20, Maxi Classique, Max Dosholm nous parle de B.B. King, un guitariste hors pair qui a révolutionné le son de la guitare électrique en puisant dans un mode de jeu très classique, celui du vibrato.
1: Et à 8h45, la chronique Futur Classique par Sophie Anastasio. Ce matin, elle part à la rencontre de l'accordéoniste Julien Botan.
0: Nous sommes ensemble jusqu'à 9h. Bon réveil avec nous à l'écoute de France Musique.

0: John Eliot Gardiner dirige les solistes baroques anglais. Nous écoutions la chaconne du troisième acte d'Alceste de Gluck.
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2: Et tous les jours à 8h10, on vous propose un pas de côté. Charlotte, c'est vous aujourd'hui

0: Et elle va devenir sa femme. Bon, après, elle sera un peu influencée par sa manière de parler, mais bon, c'est pas grave. Tant qu'ils s'aiment, c'est l'essentiel. Oui. Alors, le livre est accompagné de 5 chansons assez drôles à chanter. Il y est question de menus farfelus du prince, la fameuse purée de petits bois, ou encore de calculs un peu douteux. Et ce qui est génial, c'est que non seulement il y a un CD et un QR code à scanner pour pouvoir écouter les chansons, mais aussi il y a une partition pour les enfants qui sauraient lire la musique, bien sûr. Et c'est une musique qui est signée de la compositrice Lise Borel. C'est elle qui chante sur le CD avec 3 musiciens, Joanne Barnouin au piano, Victor Guémy à la clarinette et Jennifer Hardy-Bregnac, il me semble au violoncelle, si je ne dis pas de bêtises. Et ce projet est en fait une commande de l'Académie Villecroze pour faire travailler le chant à l'école.
1: La belle l'espoir du prince de Motordu en chanson de Pierre-François Garrel, ça sort demain dans la collection Les albums musiques de Gallimard Jeunesse. Alors pour illustrer ça, on peut écouter de la musique de princesse peut-être.
0: Absolument.

0: Le menuet de Cendrillon, issu de la suite d'orchestre de Cendrillon de Jules Massenet, c'était interprété par l'Academy of St. Martin in the Fields que dirigeait Sir Neville Mariner. Merci d'écouter France Musique. Très bon réveil en notre compagnie. Il est 8h15.
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2: Et notre Bach du matin aujourd'hui, c'est du violoncelle seul. Bach est l'auteur de 6 suites pour violoncelle, 6 suites de danse. Et je vous propose d'entendre un extrait de la 4e suite, celle qui est écrite dans la tonalité de mi bémol majeur.

0: Le violoncelliste Truls Mörck dans la courante de la 4e suite pour violoncelle de Jean-Sébastien Bach.
1: Très bon réveil sur France Musique, il est 8h20, l'heure de Maxi Classique. Bonjour Max.
2: Bonjour Charlotte, bonjour Hippolyte, bonjour à toutes et à tous.
1: Il est né le 16 septembre 1925 et c'est le roi du blues aujourd'hui. Vous nous parlez de B.B. King, un guitariste hors pair qui a révolutionné le son de la guitare électrique en puisant dans un mode de jeu très classique, celui du vibrato.
2: King avait un jeu reconnaissable entre mille. Il y avait tout d'abord le son de sa guitare, celle qu'il avait surnommée Lucille, une électrique de la série Gibson, modèle ES-355, mais si l'on reconnaît tout de suite le phrasé de B.B. King, c'est surtout en raison de son mode de jeu très particulier et dont il était un des maîtres. Ce mode de jeu, c'est le vibrato, une manière de jouer une note en la faisant osciller. Ça, c'est une note de violon jouée sans vibrato. Et voici la même note avec vibrato. Le vibrato était une des marques de fabrique de B.B. King, comme le montre le solo de son titre le plus célèbre, The Thrill Is Gone, une chanson blues des années 50 qui abonde en vibrato.

0: B.B. King n'était pas le seul à utiliser le vibrato pour jouer du blues. C'est un mode de jeu que l'on retrouve chez de nombreux guitaristes de folk, de rock et de jazz aussi. En revanche, B.B. King avait une manière bien à lui de produire ce son vibrato, comme il le confiait lors d'un entretien télévisé.
1: Well, what happens usually?
0: Voilà comment je procède.
1: I will hold maybe the neck.
0: Au départ, je tiens le manche avec mon pouce. Mais dès que je veux faire un vibrato, je laisse juste le doigt qui a joué la note et je libère le reste de ma main. Je bouge toute ma main et c'est elle tout entière qui fait bouger le doigt sur la corde, qui fait onduler le son. Le vibrato n'a pas été inventé par B.B. King. C'est un mode de jeu dont le compositeur et théoricien italien Lodovico Zacconi préconisait déjà l'usage en 1596 dans son ouvrage Pratica della Musica, et c'est surtout la signature de violonistes légendaires du XXe siècle. Mischa Hellmann, Joseph Souk, Joseph Hassid, Zino Francescatti, Christian Ferras et surtout Fritz Kreisler étaient de grands défenseurs de ce mode de jeu. On considère même que c'est Kreisler qui a popularisé l'usage du vibrato au début du XXe siècle. C'est bien simple, il l'utilisait sur toutes les notes.

Depuis que les défenseurs d'une musique historiquement informée ont lancé le débat de l'usage du vibrato dans la musique baroque et classique, c'était dans les années 70, ce mode de jeu n'est plus aussi populaire qu'avant. Certains l'ont banni de leur interprétation, comme le chef Roger Norrington. En tout cas, on l'utilise plus systématiquement pour jouer des œuvres de Bach ou de Wagner. B.B. King, lui, ne concevait pas de jouer et de chanter du blues sans utiliser du vibrato. Dans son autobiographie intitulée « Blues Around Me », le musicien disait qu'avec le vibrato, il cherchait à imiter les saxophones jazzy et le phrasé de la voix. Pour lui, c'était tout simplement une manière de faire chanter sa guitare, de la rendre plus humaine.

0: La marche militaire en ré majeur numéro 1 de Franz Schubert. On entendait l'orchestre de Philadelphie dirigé par Eugène Ormandy.
1: À 9h, vous écouterez En Piste. Bonjour Bruno Boulmier.
2: Bon, je suis horrible, Pauline.
1: C'est difficile pour moi ce matin. Ben
2: oui, oui, oui, je comprends. D'ailleurs, celui qu'on va écouter, il parlait anglais, allemand, italien, français.
1: Oh là là,
2: français.
1: Comme moi. Ah oui. Moi ce matin, je peux parler toutes les langues.
0: Qu'est-ce qui se passe?
2: Handel, polyglotte avant l'heure, et c'est le disque de Carlo Vistoli, très beau disque de ce contre-ténor. Et moi, je me disais souvent, s'il y a un compositeur que j'aurais bien aimé rencontrer, c'est Handel. Je trouve que c'était un manager, il connaissait tout le monde, il a voyagé dans l'Europe entière, ça devait être un type super intéressant. Donc on va le rencontrer en musique, en tout cas tout à l'heure.
1: Et ben voilà.
0: Super rencontre.
1: On est ravis et on sera là, on vous rejoindra et on ira à la rencontre d'Handel.
2: En quelle langue?
1: Ah ben n'importe, celle que vous choisissez. Vous savez, moi ce matin, je peux tout parler, hein, bon, sauf le français.
2: Mais c'est, remarqué.
1: Mais c'est un autre problème.
0: À tout à l'heure.
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0: Il est 8h30.
1: L'heure des infos avec Olivier Denry. Bonjour Olivier.
4: Bonjour Hippolyte, bonjour à toutes et à tous. Des dépenses en 2027 qui soient au même niveau que celles de cette année. Sébastien Lecornu demande à son gouvernement de faire un effort supplémentaire dans le cadre, bien sûr, de la préparation du prochain budget. À l'exception des armées, tout le monde est ainsi concerné par ce coup de rabot de dernière minute. Le locataire de Matignon se justifie et invoque une situation qui se dégrade sur le plan économique. La France vient en effet de revoir à la baisse sa prévision de croissance quant au prix de l'énergie. Ils ne sont manifestement pas prêts de baisser.
1: Les associations féministes continuent de réclamer 3 milliards d'euros par an pour lutter contre les violences sexistes et sexuelles.
4: Dans une tribune publiée par Le Monde, Sébastien Lecornu, encore lui, évoque une enveloppe d'un milliard et demi. À cela s'ajoutent 2 milliards 600 millions d'euros pour la protection de l'ensemble, pour la protection de l'enfance. Pardon. Matignon précise que les montants mentionnés par le Premier ministre ne sont pas des moyens supplémentaires, mais qu'ils correspondent bien aux moyens déjà engagés cette année. Les associations appelle les parlementaires à gonfler sensiblement cette enveloppe. Les députés examinent la semaine prochaine en commission la proposition de loi intégrale sur les violences sexistes et sexuelles. Le texte sera débattu début octobre avant le projet de loi de finances pour 2027. Le procès de Rachida Dati s'ouvre aujourd'hui à Paris pour corruption et trafic d'influence, notamment quand elle était députée au Parlement européen. Elle a touché 900 000 euros du groupe Renault-Nissan. L'accusation évoque un pacte de corruption passé avec le constructeur automobile pour des actions illégales de lobbying. L'ancienne ministre de la Culture d'Emmanuel Macron conteste les faits. Elle affirme qu'elle n'a fait qu'un travail d'avocate tout à fait compatible avec sa fonction d'élu. Maire du 7e arrondissement de la capitale, Rachida Dati risque 5 ans d'inéligibilité. Enfin, une centaine de pêcheurs bloquent ce matin un nouveau terminal pétrolier dans le sud de la France. Il s'agit cette fois-ci du site de Frontignan, c'est à côté de Montpellier. La profession se mobilise depuis 3 jours maintenant pour interpeller le gouvernement sur la hausse des prix des carburants et sur la dégradation plus générale des conditions de travail. Les pêcheurs indiquent qu'une rencontre avec Catherine Chabot, leur ministre de tutelle, est prévue demain. En l'absence d'avancées significatives, le mouvement risque de se durcir. À suivre Hippolyte Pérez, futur classique à 8h45 sur France Musique. Ce matin, Sophia Anastasio nous brosse le portrait de Julien Beautant. Cet accordéoniste de 26 ans a été nommé cette année dans la catégorie révélation soliste instrumentale à l'occasion, bien sûr, des victoires de la musique classique.
1: Merci Olivier, on vous retrouve demain.
4: À demain, bonne journée.
0: Et pour ouvrir cette dernière demi-heure ensemble, nous retrouvons Jean-Sébastien Bach.

0: Un des chœurs issus de cet oratorio de Noël de Jean-Sébastien Bach, BWV 248. Nous écoutions le chœur Cantorei de Rhénanie, Das kleine Konzert, dirigé par Hermann Max. Bon, Charlotte, c'est un oratorio de Noël, mais c'est pas grave, on peut quand même en profiter, c'est magnifique.
1: On peut écouter les quatre saisons de Vivaldi aussi.
0: Oui, même, on peut écouter l'hiver en été, l'été en hiver, et puis on peut écouter des Stabat Mater à Pâques, enfin, sans être à Pâques, je veux dire.
1: On peut tout écouter, en fait.
0: Ce soir, à la Philharmonie de Paris, le chef Robin Ciciati dirige l'Orchestre de Paris qui interprétera le Beau Danube Bleu de Richard Strauss, la 8e symphonie de Dvorak, et il sera rejoint par le pianiste Seong Jin-cho pour interpréter le 4e concerto pour piano de Beethoven. On écoute ce chef Robin Ciciati dans l'Allegro de la suite américaine de Dvorak.

0: L'Allegro de la suite américaine de Dvorak, l'orchestre symphonique de Bamberg, était dirigé par Robin Tissiati.
1: Il est 8h40, l'heure de la revue de presse musicale et culturelle.
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0: Et on commence avec la colère du chef Riccardo Muti qui sermonne l'État italien sur la maison de Giuseppe Verdi. Samedi, dans le théâtre Verdi de Busseto, Riccardo Muti a accusé tous les gouvernements, droite, centre et gauche confondus, d'avoir fait n'importe quoi, je le cite, sur la Villa Verdi, donc la maison où le compositeur est né. Elle est fermée depuis 2022 et toujours à l'abandon. Elle est donc inaccessible, bien que rachetée par l'État en 2023. Il dit avoir honte de l'état de cette maison quand on l'interroge à l'étranger. Son mot au ministre: cesser d'annoncer « on va faire » pour dire « faisons ». Le ministre de la Culture, Alessandro Giulia, a promis que les chantiers seraient bientôt visibles.
1: Les chefs d'orchestre français ont la cote partout, sauf chez eux, sauf chez nous. C'est le titre d'un article signé Thierry Ilirito et Ilirito, je vais y arriver, dans le Figaro. Alors que les orchestres français sont pour la plupart dirigés par des chefs étrangers, allemands, belges, autrichiens ou américains pour la plupart, eh bien les chefs français, eux, ont la cote surtout hors de France. Maxime Pascal, Marie Jacot et Nathalie Stutzmann prennent en ce moment des postes prestigieux à l'étranger. Nathalie Stutzmann à l'Orchestre Philharmonique de Monte-Carlo, Maxime Pascal au Deutsche Oper de Berlin et Marie Jacot à l'Orchestre de la WDR de Cologne.
0: Puis bien sûr, on l'a appris hier, la mort de Catherine Ringer. La chanteuse d'Erita Mitsuko a été emportée lundi par un cancer foudroyant à l'âge de 68 ans. Il y a une heure, à ce micro, le directeur musical des antennes de Radio France, Didier Varro, nous disait qu'on avait retenu d'elle qu'elle était provocante et provocatrice, alors qu'en fait, c'était simplement elle, c'était juste elle. Elle était tout simplement naturelle. L'artiste marqué par sa personnalité hors norme et hors des cadres avec son partenaire Fred Chichin, elle a bouleversé l'histoire du rock français et incarner les années 80. Ces tubes Marcia Baila, C'est comme ça, ou encore les histoires d'A ont contribué à son succès. Après la mort de Fred Chichin en 2007, elle avait poursuivi une carrière en solo.
1: Libération titre sa une, Catherine Ringer, on veut pas t'abandonner, en référence bien sûr à la chanson C'est comme ça d'Erita Mitsuko.
3: J'ai eu cette chance de chanter une belle partition en quart de ton de Yanis Xenakis, parce que lui, il cherchait justement une chante. Il était dans un milieu où les chanteuses, en fait, étaient des chanteuses à base classique, et il cherchait des voix qui lui rappelaient les chanteuses grecques de son pays, donc des voix pleines, un peu comme ce qu'on peut dire quand on entend le chant des voix bulgares.
1: Catherine Ringer qui a aussi chanté la musique de Xenakis, Enshima. On entendait un extrait d'un concert du 31 mars 1977 avec l'ensemble Intercontemporain. Elle avait participé à la première saison en mars 1977 au Théâtre de la Ville.

Aujourd'hui, que sera-t-il advenu de lui? Que sera-t-il advenu

0: Il patinait merveilleusement. Nous écoutions, bien sûr, la voix de Catherine Ringer. Il est 8h46, l'heure de la chronique de Sophie Anastasio.
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2: Tous les mercredis, Sophia Anastasio part à la rencontre des jeunes talents de la musique de demain. Bonjour Sophia Anastasio.
3: Bonjour Charlotte, bonjour Hippolyte.
2: Âgée de 26 ans, votre invitée représente, c'est certain, le futur de l'accordéon. Prix jeune soliste des médias francophones publics en 2023, il était nommé dans la catégorie Révélation soliste instrumentale aux victoires de la musique classique cette année. Artiste prolifique, il arrange pour son instrument et compose, son nom, Julien Beautemps.
3: Quand je rencontre Julien Beautemps pour la première fois, il est essoufflé. Il a manqué l'arrêt de métro qui mène à la maison de la radio. Alors, simple étourderie ou Julien Beautemps a-t-il souvent la tête dans les nuages ?
4: Bonne question. Mais effectivement, ça révèle un peu mes journées qui sont des journées de course. Parce que j'ai fait beaucoup de choses. Je fais de l'arrangement, composition, interprétation. Et j'ai une sorte de boulimie de projets de musique de chambre avec plein de groupes. On réinvente à chaque fois les standards de la musique classique. Ça peut être Rhapsody in Blue de Gershwin, le Boléro de Ravel, avec guitare, duo guitare-accordéon ou plein de choses farfelues.
3: En Isère, Julien Beautemps grandit avec une mère musicienne, professeur de violon et de piano et un père chercheur au CNRS. Dans son enfance, la musique est bien là, partout, mais l'accordéon n'est pas son premier choix.
4: J'avais envie de faire du didgeridoo quand j'étais petit. Parce qu'on regardait peut-être des documentaires et à un moment, il y avait des Australiens, enfin des aborigènes australiens, assis comme ça avec une trompe énorme et qui faisaient des sons très graves. Du coup, j'ai trouvé ça cool. Ma mère me faisait écouter Henri Dess dans la voiture.
5: Il y a une tartine dans une cuisine qui attend son tour, qui attend son tour.
6: Il y a une tartine qui est dans la cuisine, qui attend son tour
4: pour qu'on la savoure.
5: Sa croûte est craquante.
4: Et cette cassette qui était dans la voiture, bah, elle était aussi en VHS chez mon père. Du coup, je regardais aussi. Enfin, j'étais toujours en boucle avec Henri Dess. Voilà, je pense que c'est ça qui m'a bercé, qui m'a donné envie de faire de l'accordéon, parce qu'il y avait toujours de l'accordéon dans les musiques. Je n'écoutais pas que du Henri Dess, il y avait aussi les grands classiques, le Sacre du Printemps, le Concerto pour orchestre de Bartok, les Planètes de Holst, enfin des grands poèmes symphoniques, des choses comme ça. Et chemin faisant, dans ma formation, je dis bah c'est vrai que nous, les accordéonistes, on va pas forcément jouer dans l'orchestre ces œuvres-là. On a envie de les jouer au bout d'un moment, de concrétiser un peu ce qu'on a entendu dans l'enfance. Enfin, je parle pour moi. Et finalement, c'est ce que je fais maintenant, par le prisme un peu de la créativité. Pas seulement les jouer ces œuvres-là telles quelles, essayer d'être hyper fidèle à ce qui a été noté en termes de notes sur la partition, mais de donner l'impression, presque, dans le travail d'écriture, que ça a été écrit pour l'instrument.
3: Julien Beautemps aime explorer toutes les possibilités qu'offre son instrument. Il arrange, joue en duo avec le guitariste grec sotiriste Athanasiou, rencontré à la cantine du conservatoire, fait de la musique de chambre et compose.

0: On a de la chance en ce moment. On a beaucoup de chance. Dans le monde de la musique, on commence à savoir de plus en plus que l'accordéon et Bach, ça marche très bien, par exemple. Voilà. Après, sur tout ce qui est répertoire original, il y a encore beaucoup de choses à faire, à découvrir au grand public, tout autant qu'aux professionnels de la musique. Et puis l'accordéon, c'est très évocateur, c'est rassembleur. Pour une génération qui écoute Yvette Turner ou non, pour ceux qui sont un peu plus nerds et qui écoutent Bach à l'accordéon. Donc, il y a un peu ce côté touche-à-tout. C'est un instrument caméléon, vraiment. Un jour, un son est sorti de ma bouche, ça ressemblait à une cocotte minute. Âme sensible ou oreille sensible à s'abstenir.
1: Le jeune accordéoniste possède d'autres talents. Il sait par exemple reproduire le chant des oiseaux. C'est en cours de maths, installé dans le fond de la classe, collé au radiateur, que Julien Beautemps, qui précise qu'il était tout de même très bon élève, se met à chercher de nouveaux sons avec sa bouche.
0: Quelqu'un m'a dit, mais tu sais qu'avec ces trucs-là que tu fais, des bruits bizarres, tu pourrais faire des chants d'oiseaux. Et moi je dis, arrête. Puis en fait, j'ai réfléchi, je suis dans la forêt, et j'entends... L'oiseau le plus commun qu'on puisse entendre, c'est la mésange charbonnière. Et elle fait... Donc ça, c'est hyper facile en soi de se dire, on part d'un son simple, comme quand on apprend un instrument avant, et ensuite on essaie de faire deux notes différentes, varier les hauteurs. Et là, je me suis dit, ah ouais, je peux varier les hauteurs. En fait, je pourrais imiter d'autres oiseaux. Le pouillot fétis, il fait...
1: Ça, c'est le merle, mais si vous vous promenez en haut des montagnes, ce sont plutôt des cochards à bec jaune ou Julien Beautemps que vous risquez de croiser.
0: Je cours beaucoup. Dès que je suis dans un lieu de concert que je ne connais pas, je vais visiter en courant parce que ça fait un deux en un, c'est-à-dire à la fois c'est pour l'hygiène du corps et de l'esprit, et en plus ça fait visiter des belles choses. Et puis je fais, quand je peux, du trail en montagne. Et quand on est en haut d'une montagne, avec un paysage fantastique qui nous submerge comme ça, qui nous traverse, on se sent hyper connecté en fait.

Quand il n'est pas en montagne, en concert ou qu'il ne court pas, Julien Beautemps est chez lui. Il écoute notamment Birdland de Weather Report parce que, dit-il, ça donne la pêche le matin.

En effet, ça donne la pêche. Merci Sophia. On vous retrouve mercredi prochain à 8h45. Et on peut retrouver votre chronique sur le site de France Musique et sur l'application Radio France. Nous, on poursuit avec Julien Beautemps.

0: L'accordéoniste Julien Beautemps dans un arrangement pour accordéon du ballet des Poussins dans leur coque, tiré des tableaux d'une exposition de Moussorgski. Il est 8h54.
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2: Et il est l'heure de la Minute des Auditeurs. Aujourd'hui, on écoute le coup de cœur de Sylvie. Sylvie, c'est une personne qu'on aime beaucoup à France Musique. Elle travaille dans notre station à la gestion depuis juillet 76, donc depuis 50 ans. Elle écoute France Musique tous les jours de la semaine, du matin au soir. Et aujourd'hui, c'est son anniversaire. Elle a accepté de venir au micro. Et c'était pas facile parce que, contrairement aux apparences, Sylvie est très pudique.
3: Une chanson d'Imagination, un groupe des années 80, que j'adorais et que j'adore toujours. C'est Just an Illusion. Et ça me rappelle des tas de choses charmantes. J'ai rencontré un Italien, un Milanais. C'était en 82. Et ça a été quelqu'un qui a beaucoup compté. C'était une très très jolie histoire d'amour. Et maintenant, avec les années, donc on est en 2026, je sais qu'il fait partie des hommes de ma vie, qui a le plus compté. Je descendais à Milan tous les 15 jours. Il venait me chercher, on partait en voiture et il m'a fait découvrir tout le nord de l'Italie, tous les lacs sublimes. C'était une époque merveilleuse, il n'y avait pas de surtourisme, c'était magnifique. Je connais le lac de Côme par cœur, le lac de Lecco, le lac de Garde et tous ces paysages fantastiques et romantiques et baroques. Et on filait sur l'autoroute, mais sur les petites routes de campagne, avec toujours cette musique d'Imagination.
2: Et on remercie évidemment Sylvie. Et si comme elle, vous souhaitez nous faire part d'un coup de cœur à l'antenne, écrivez-nous un mail en nous disant quelle est la musique que vous souhaitez diffuser à cette heure-ci à l'adresse musiquematin@radiofrance.com. Et vous pouvez même nous envoyer un message vocal dans ce mail, environ une minute, pour nous dire quel est votre coup de cœur. Et nous passerons votre voix à la radio.
0: Et c'est avec Catherine Ringer que nous refermons cette émission. Elle a bien sûr fait partie du groupe Les Rita Mitsouko, mais aussi des Plaza Francia, un groupe qui mêle le tango avec un univers pop.

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1: Le groupe Plaza Francia avec Catherine Ringer, c'était El Avión.
2: Et si vous voulez entendre encore plus de Catherine Ringer, vous pouvez la retrouver dans un concert qu'on a donné sur France Musique en 2015, où le clarinettiste David Krakauer est entouré du quatuor Habanera, de Vincent Perani, de Boyan Z et de Catherine Ringer notamment. C'est à retrouver sur le site et l'application Radar France.
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2: vous vous moi.
1: Excusez-moi, Hippolyte, c'est trop tentant. En tout cas, Musique Matin, c'est terminé pour aujourd'hui. Et la réponse de la voix mystère de tout à l'heure, c'était Coco Chanel.
2: Merci à l'équipe du jour, Stéphane Poidevin, Julien Moulet, Valentin Lévy-Chaudet, Mathilde Carissant, Clémence Lutzak et Yacine Bouzard.
1: Il est 9h, c'est l'heure de retrouver Émilie Munera et Rodolphe Bruno Boulmier. Bonjour à tous les deux.
3: Bonjour, vous êtes arrivés à la fin de l'émission.
1: Oui, ça va.
2: Oui, ça va. Ça va. Mais j'ai du mal à parler aujourd'hui.
3: Vous allez pouvoir souffler. Ah, c'est normal, c'est le mercredi.
2: Oui, toujours.
3: C'est toujours comme ça, ouais, le mercredi.
2: C'est difficile.
3: On fait les choses toujours pas en même temps que les autres. Donc aujourd'hui, ce sera Lucas Debargue avec Gershwin quelques jours après la journée qui lui a été consacrée.
2: Bon, ben on sera à l'écoute.
3: Oui,
2: comme
3: toujours. Mais je sais bien.
2: Bonne émission.
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5: Bonjour à tous, bonjour Émilie.
3: Bonjour Rodolphe. Une flûte ou plutôt deux flûtes, des traversos pour faire revivre tout un répertoire de la musique française ce matin.
5: Et tout de suite un disque qui va faire plaisir à quelques-uns, quelques-unes.

0: En italien, en allemand, en anglais, parfois même en français, ce Handel, il serait fort aujourd'hui s'il était vivant. Je pense que ce polyglotte s'en sortirait très bien.
1: Il ferait, vous pensez, ça le comble il donnerait des saisons à Paris.
0: Certainement, certainement. Et il ferait surtout le tour de l'Europe pour présenter ses nouveaux projets. Et peut-être qu'il présenterait ce disque de Carlo Vistoli, le concert d'Astrée et Emmanuel Haïm. Un disque qui a pour thème les castrats italiens dans les oratorios londoniens de Handel. Donc les airs sont tirés de Esther, de Déborah, de Théodora et même du Messie. Et donc l'idée, c'est de nous montrer comment ces chanteurs italiens ont donné un peu plus de drame, un peu plus de théâtralité à l'oratorio anglais de Handel. Donc c'est assez intéressant finalement le projet, et on voit même d'ailleurs comment Handel a travaillé avec certains chanteurs italiens pour leur faire apprendre la langue anglaise, et avec certains il n'a pas réussi, donc il a même transcrit des airs en anglais en les laissant en italien pour eux. Donc c'est tout ce projet qui est présenté ici par le contre-ténor star du moment, Carlos Vistoli. Il faut dire, vous l'avez entendu, sa voix est absolument parfaite, et de temps en temps il est rejoint par Giulia Semenzato.

On se disait en écoutant ces 2 minutes 50 de musique que Handel avait quand même le sens de la mélodie, du drame. Quel compositeur merveilleux. Ici, vous avez entendu un extrait de Esther. Ses oratorios sonnent comme des opéras. Et je vous disais que l'une des caractéristiques de cet album, eh bien, c'est l'inclusion d'airs traduites en italien pour les chanteurs moins à l'aise avec l'anglais. Et ce sont des premiers enregistrements mondiaux. Carlo Vistoli, c'est notre disque du jour. Le concert d'Astrée, Emmanuel Haïm, le tout paraît chez Harmonia Mundi. Si vous aimez ce disque, vous pourrez voter pour lui vendredi.

0: C'est notre disque du jour, la voix de Carlos Vistoli, ici dans un extrait de Esther de Handel, le concert d'Astrée, Emmanuel Haïm.
1: On passe au piano, Carlos Vistoli qui a beaucoup de succès. Hein. On sait qu'on
0: oui,
1: a beaucoup d'auditeurs et d'auditrices
0: c'est
1: qui
0: ce que
1: sont,
0: je disais tout
1: oui,
0: à l'heure,
1: vous l'avez dit, qui sont à l'écoute.
0: Disque.
1: Gershwin tout de suite.
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0: Vous l'avez entendu se confier toute la journée du 9 septembre sur France Musique, puisqu'elle lui était consacrée, le pianiste Lucas Debargue. Et on n'a pas encore eu l'occasion de présenter son disque, qui sort après-demain. Il faut dire qu'il a été décalé et décalé, donc
1: oui.
0: Et encore décalé.
1: Heureusement, il n'a pas décalé sa venue à France Musique.
0: Non, mais le disque, ce sera pour après-demain, si vous voulez l'avoir chez vous. Et donc, on avait parlé de Lucas Debargue lors d'une intégrale forêt. Aujourd'hui, c'est Gershwin, avec un disque en deux parties. D'un côté, les grandes partitions pour piano, les trois préludes, le concerto en fa, la Rhapsodie in Blue dans une version à piano seul avec ses propres cadences. Et sur le deuxième disque, 12 études sur des airs de Gershwin. Vous venez d'en entendre une, But Not For Me, qui s'est transformée en Perpetuum Mobile. Et puis des variations de concerts. Le pianiste nous dit qu'il aime la musique de ce compositeur depuis longtemps et qu'il aborde son œuvre comme il l'aurait fait, comme l'aurait fait le compositeur, avec une grande liberté. Et on va l'entendre dans le final du concerto en fa. Il disait à Classica qu'on pourrait penser que c'est une œuvre qui n'est pas si difficile à jouer que ça par rapport à un concerto de Rachmaninoff, mais ce n'est pas le cas, parce qu'il faut du rythme, il faut changer rapidement d'humeur, il faut toujours garder le fil, il faut être ensemble avec l'orchestre, qui n'est pas évident non plus. Et dit-il, c'est une œuvre qui réclame de swinguer, presque de groover, et pour des musiciens classiques, cela reste compliqué.

0: L'orchestre de Paris, dirigé par Elim Cham, accompagne Lucas Debargue dans le concerto en fa de Gershwin. Un disque et même deux disques, double disque, où on trouve également ses propres compositions autour de Gershwin. Ça vous rappelle un autre grand pianiste d'antan, Earl Wilde,
1: qui faisait aussi ses variations
0: autour de Gershwin. Alors, je vous ai dit qu'il y avait les 12 études sur des airs de Gershwin. Vous avez entendu une des mélodies en ouverture de cette séquence. Et il y a les 20 variations de concert et finale sur un thème de Summertime. Et donc, Lucas Debargue prend le thème bien connu de l'œuvre, il en décline des variations, mais c'est partout, qui passe par tout un genre, tout un tas de genres musicaux, et c'est assez amusant. Polonaise, nocturne, marche funèbre, fugue, bossa nova, il y a même du reggae. Et donc, ça devient une polonaise de Chopin, une fugue de Jean-Sébastien Bach, et il faut reconnaître que ça marche très bien. Et je me dis que c'est là qu'on voit qu'un thème est bon. Quand on peut
1: oui,
0: le transformer,
1: quand, passer,
0: quand on peut le mettre dans tous les sens.
1: On peut le tirer dans tous les formats.
0: C'est totalement ça. Voici le début de ces Summertime Variations.

0: Les premières variations de ces Summertime Variations, 20 variations et un grand final de Lucas Debargue autour de la musique de Gershwin, ça fonctionne bien tout de même.
1: Mais très bien même.
0: Et vous pouvez réécouter toutes les interviews qu'il a données le 9 septembre dernier sur l'antenne de France Musique pour parler de sa passion pour Gershwin, pour le répertoire classique et pour les musiques improvisées.
1: Ben, très bien.
0: Voilà, je vous ai tout dit. Hein.
1: Tout ça. Et souvent, moi, Émilie, je vous dis, à l'issue de vos récitals, vous devriez plus souvent aller aux cocktails qui sont faits après. Vous ne voulez jamais y aller. Et pourtant, c'est là que peuvent naître des projets. En tout cas, c'est ce qui est arrivé à Dimitri Smirnov, le violoniste, qui, après son concert, s'est retrouvé dans un cocktail avec un luthier, Balthazar Soulier, qui est d'ailleurs, par ailleurs, le mari de Sol Gabetta. Et avec un mécène balois, ça valait le coup.
0: Ah, mais je ne suis pas invitée à ce genre de cocktail, je crois.
1: Ah, c'est pas les mêmes.
0: Non,
1: vous.
0: Non.
1: Et en fait, il a donc, en parlant avec le luthier, il a appris que ce mécène avait une collection de violons et qu'il avait notamment un violon du XVIIIe siècle assez incroyable. Et donc, va naître ce projet. Et le projet est donc le disque qui arrive aujourd'hui de Dimitri Smirnov, qui fait revivre l'histoire de ce violon. C'est enregistré sur ce violon et donc enquêté pour savoir par quelle main est passé ce violon. Et on y apprend notamment que plusieurs violonistes ont joué avec cet instrument, la musique d'Hector Berlioz. Et qu'Hector Berlioz aurait vu ce violon. Alors, c'est étonnant parce que Berlioz et le violon, c'est pas spontanément deux genres qui vont ensemble. Et pourtant, il existe une partition qui s'appelle Rêverie et Caprice d'Hector Berlioz. Ici, c'est enregistré donc avec l'orchestre de chambre de Bâle sous la direction de Victor Jacob. Et c'est donc le projet de Dmitri Smirnov.

0: Rêverie et caprice, la musique d'Hector Berlioz, interprétée ici par Dimitri Smirnov. L'orchestre de chambre de bal sous la direction de Victor Jacob. C'était, en fait, il s'était servi des airs qu'il n'avait pas pu utiliser pour son opéra Benvenuto Cellini. Il a décidé de les... C'est pour ça que c'est un petit côté décousu.
1: Il a pas fait de transition entre les airs.
0: Non, voilà, il a pris les déchets de ses partitions pour faire cette rêverie.
1: Elle est très étrange, cette
0: œuvre. Elle ressemble à rien, en fait. On peut le dire, non? C'est un peu d'ailleurs.
1: Elle ressemble à rien d'autre ou elle ressemble à rien?
0: Elle ressemble à rien.
1: Ah, d'accord.
0: Okay. Ça va dans tous les
1: C'était
0: sens.
1: C'était pas très gentil.
0: Il y a tout d'un coup, à la fin, quelque chose qui s'existe. Mais d'ailleurs, Maria Dueñas l'avait enregistré
1: oui,
0: dans son disque
1: Caprice. Oui, c'est ce que je
0: Caprice.
1: Vois. Et je me souviens pas de. Bah, vous ne l'aviez pas passé?
0: Non.
1: Vous ne l'avez
0: non.
1: pas fait découvrir à cette
0: Mais
1: époque.
0: Voilà. Alors peut-être qu'ici, il faut donc découvrir cette partition grâce à Dimitri Smirnov.
1: C'était très bien
0: violon.
1: Joué en revanche.
0: Mais oui, parce que c'est le violon Senton Betty, qui est donc ce violon qui a servi de modèle pour ce programme, trouvé donc chez un mécène à Bâle.

Un très beau disque dont on a déjà parlé dans l'émission et qu'on doit à la chef Dalia Stasevska, qui nous fait découvrir des compositeurs ukrainiens. Vous savez, elle est allée chercher pendant un an dans des bibliothèques, des archives d'orchestre, des collections privées pour trouver ces partitions. Quatre compositeurs, quatre découvertes. À l'instant, l'ouverture Taras Bulba de Mykola Lysenko, qui est un compositeur qui était passé par le conservatoire de Leipzig. Puis ensuite, il est revenu à Kiev. Il a décidé, comme Bartok, de collecter les chansons populaires et de créer une véritable musique ukrainienne qui allait s'éloigner de tous les courants russes ou occidentaux dominants de l'époque. Et ça ne va pas plaire justement à la Russie qui domine politiquement, culturellement l'Ukraine à cette époque. D'autant plus qu'il refuse que ses livrets, les livrets de ses opéras qui sont écrits en ukrainien soient traduits en russe. Et Tchaïkovski avait beaucoup aimé son opéra Taras Bulba, il voulait le donner à Moscou. Mais ce Lysenko avait refusé que sa musique et que son livret soient traduits. Donc finalement il a eu assez peu de succès à son époque. Il est mort en 1912. Autre compositeur sur ce disque, Boris Liatouchinsky, qui lui est mort bien après, en 1968. Et on découvre une ballade pour orchestre. C'est un compositeur qui a beaucoup écrit pour le cinéma. Mais ici, c'est une ballade qui s'appelle Gratsina.

0: La balade pour orchestre Gratzina de Boris Liatoshinsky, c'est à découvrir dans le dernier disque de Dalia Stasevska avec l'orchestre philharmonique de la BBC qui s'appelle Ukrainian Mixtape. Donc quatre compositeurs ukrainiens à découvrir sous la baguette de cette chef.
1: On revient à notre coffret qui nous accompagne toute cette semaine, celui d'Alexis Weissenberg.
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1: Et on se penche aujourd'hui sur une collaboration qui fut fructueuse, puisque avec Karajan, il a enregistré le premier concerto de Tchaïkovski, qu'on trouve dans ce coffret, le deuxième de Rachmaninov, et l'intégrale des concertos de Beethoven. Les deux avaient un respect et une admiration mutuelle. Karajan voyait en Weissenberg un virtuose d'exception. En retour, le pianiste louait la précision et la hauteur de vue de ce chef d'orchestre. Alors, il y avait quand même la question du passé de Karajan avec sa collaboration avec le parti nazi, alors que Weissenberg, d'origine juive bulgare, avait fui le nazisme pendant la guerre. Et le pianiste voulait séparer l'homme politique de l'exigence artistique, préférant se concentrer sur la dimension musicale absolue de leur collaboration. Et ça ne les empêchait pas d'être amis, puisque lorsque Jacques Chancel a invité le pianiste dans le Grand Échiquier, Karajan était venu sur le plateau et s'était installé au piano pour interpréter le mouvement lent du 21e concerto de Mozart aux côtés de Weissenberg. On trouve donc ici l'intégrale des concertos de Beethoven. Vous avez peut-être ça chez vous, parce qu'à un moment, c'est un des disques, une des intégrales les plus célèbres des concertos de Beethoven. On va y revenir et écouter ici le premier mouvement du troisième concerto.

0: Le troisième concerto de Beethoven, Alexis Weissenberg au piano, l'Orchestre Philharmonique de Berlin, sous la direction d'Herbert von Karajan.
1: Encore un grand concerto demain?
0: Encore un grand concerto demain, mais avec l'Orchestre National de France, sous la direction de Bernstein. Ce sera Rachmaninov.
1: Enregistrer tous les grands concertos de son temps, hein,
0: et tous les grands
1: virtuose.
0: chefs.
1: Eh oui.
0: Bernstein, Karajan, Giulini.
1: Et bon, alors là, il n'y a pas de chef, puisque c'est de la musique de chambre, et nous sommes dans la période baroque française.

0: Et en plus, ici, elle est accompagnée par de superbes musiciens qu'on aime bien.
1: Tote, Thibaut Roussel et Cécile Chartrain. Et elle joue de la flûte, mais elle joue aussi de la guitare, parce qu'elle est entrée au conservatoire à 15 ans, au conservatoire de Paris, en guitare. Puis l'année suivante, en flûte, elle est aussi théorbiste. Elle disait à Jean-Baptiste Urbain qu'elle accompagnait des chanteurs, donc spécialistes de la pratique de la musique baroque. Et donc là, sur ce disque, c'est la flûte et le traverso, plus exactement, comme on l'appelait à l'époque. Et elle joue deux copies d'instruments d'époque sur ce nouvel opus. Et elle fait revivre de grandes pièces, donc, de ce répertoire français avec des compositeurs, dit-elle, qui constituent la première école historique de la flûte traversière française. Elle dit qu'elle a découvert ces compositeurs jeunes adolescentes et qu'elle était loin d'imaginer que ce serait vers eux qu'elle allait se tourner lors de son premier projet discographique à la flûte. Et donc, elle a choisi 5 compositeurs. On a entendu Hautetert à l'instant. Voici maintenant Michel Blavet.

0: Les caquets, ça fait partie de la sonate en ré mineur de Michel Blavet. C'est le disque de Gabriel Rubio avec Cécile Chartrain, Lucas Schneider. Il y a aussi Thibaut Roussel sur cet opus. Et ce sont donc les grands compositeurs aussi pour flûte de l'époque. Et parmi eux, il y a Michel Delabarre, qui était un des premiers grands flûtistes français très célèbres à son époque. Et on dit qu'il a fondé la première école justement de flûte traversière française. On le retrouve donc au programme de ce très beau disque pour découvrir cette musicienne qu'on ne vous a pas fait entendre dans Opus, mais que vous avez entendu parallèlement. Oui. Maintenant, alors, vous vous souvenez,
1: Rodolphe. Je me demande si elle n'est pas passée chez Clément Rochefort.
0: Ah, ça, c'est très certainement.
1: Certainement. Hein.
0: Puis vous l'avez donc entendu chez Jean-Baptiste Urbain. Vous pouvez réécouter son interview. Elle vous raconte tout sur ce disque.

0: Michel Delabarre avec Gabriel Rubio, Thibaut Roussel, Cécile Chartrain, Lucas Schneider qui participent à ce disque qui vient de sortir et c'est donc son premier projet discographique.
1: Il est 10h21.

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1: Et oui, vous êtes bien sur France Musique et vous écoutez...
2: En piste,
1: ah, oui.
2: Pour 10 minutes encore.
1: Oui, oui, bientôt viendra Denisa Kershova. Mais avant ça, vous le savez, on vous offre un disque et c'est Swinging Partita et c'est l'ensemble Stradivaria qui est mené par le hautboïste Guillaume Cuillet avec des bois et quelques... Que des bois d'ailleurs, que des oui. vents d'ailleurs, plus exactement. Et pour gagner ce disque, il y a plusieurs compositeurs, Franz Krommer, Beethoven, Salieri, Guillaume Connaisson.
2: Et donc Beethoven, on vous en parle beaucoup et on va fêter en 2027 un anniversaire Beethoven, on vous en parle depuis le début d'ailleurs de la saison. On va célébrer les 200 ans de sa mort, les 150 ans ou les 15 ans de la mort de Beethoven.
1: Oh là là, vous avez mis une petite heure.
2: J'ai envie que ce matin les auditeurs jouent, donc je ne vais même pas répéter la question.
1: Ah d'accord, c'est fini.
2: Et votre réponse, c'est sur francemusique.fr, l'émission en

0: Le rondino en mi bémol majeur de Beethoven par l'ensemble Stradivaria et Guillaume Cuillet. Vous avez peut-être gagné ce disque en répondant.
1: Le bicentenaire de la mort de Beethoven. Merci, bravo pour vos bonnes réponses.
0: Et merci à Raphaël Flotté, Manuel Morse d'Incan, Pauline Boisaubert et Karine David qui étaient avec nous ce matin.
1: Et soyez sages parce qu'elle a des super pouvoirs aujourd'hui, Denisa Kershova. Donc les auditeurs, il faut bien vous tenir.
2: Et oui, comment ça va?
1: Bien, bien, bien, bien.
2: Je vais faire la sortie.
0: Ah, vous faites la sortie, mais à quoi est-ce que...
2: Abracadabra, hocus pocus. Alors vous, si vous aviez une baguette magique, qu'est-ce que vous feriez, Émilie?
0: Alors, vous savez, vous me
2: transformer.
0: Non, non, je pense non. Que je peux dire... Écoutez, je prendrai Radio France et je lui donnerai plein d'argent.
2: On rétablirait les fréquences, tiens.
0: Voilà,
2: on rétablirait les fréquences.
0: Je vous ai laissé le dire, Denisa.
2: On rétablirait les fréquences de France Musique, ça c'est dit.
0: Ben, vous voyez, on peut faire plein de choses avec une baguette magique.
2: Ah ben, voilà.
1: Je vous avais dit que vous aviez des super pouvoirs.
2: Ah oui, si seulement. Donc aujourd'hui, abracadabra, hocus pocus, etc., etc. Sinon, à demain.
0: À demain.
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2: Bonjour à tous et bienvenue dans notre Allegretto d'aujourd'hui. Alors aujourd'hui donc au programme, par exemple, la fée de Cendrillon, Coppelia, la statue de Pygmalion aussi, la bête qui va devenir humaine, redevenir humaine, Harry Potter, apprenti sorcier et des sorcières, bien sûr, quelques abracadabras et les baguettes magiques. Alors on va ouvrir avec la fée de Cendrillon qui va transformer une citrouille en carrosse, mais pas seulement, n'oubliez pas qu'elle a su aussi transformer des souris en chevaux, en rats en cochers, des lézards en valets. Magnifique, alors vive les fées, les sorcières, bienveillantes bien sûr, les sortilèges qui échappent à leurs auteurs, les statues qui se réveillent par miracle, l'imagination humaine est donc une chose fantastique, ne la perdez jamais.

Vite, vite, vite, vite, vite, puisque tout le monde va se retransformer. Nous écoutions donc trois extraits de ce ballet de Sergueï Prokofiev qui était écrit pendant la guerre. Vous imaginez cette musique donc créée pendant la guerre. Et nous écoutions trois extraits de la première suite de Cendrillon de Prokofiev de l'opus 107. Ici, c'était Théodore Kouchar, qui dirigeait l'Orchestre Symphonique National d'Ukraine. Alors, comment c'était cette phrase pour tout retransformer? C'était bien Bibidi, Bobidi, Bou, c'est ça? Louis Armstrong, vous êtes sûr? C'est bien ça?

Bibidi, Bobidi, Boo, comme il dit Louis Armstrong. Magnifique ce disque. D'ailleurs, sur la pochette, c'est très joli. Vous pouvez la voir évidemment sur les pages de notre Allegretto. Louis Armstrong donc joue de la trompette. Et sur la trompette, il y a dessin de petit Mickey Mouse de Walt Disney qui se balade sur la trompette de Louis Armstrong. Alors, trois mots qui ne veulent absolument rien dire et qui pourtant peuvent transformer une citrouille en carrosse. C'est peut-être ça, le véritable génie de la magie, réussir quelque chose d'extraordinaire avec une formule parfaitement, je dirais même un tout petit peu risible. En tout cas, nous voici devant un objet particulièrement étrange. Une jeune fille qui n'est pas une jeune fille, c'est Coppelia, la poupée mécanique du docteur Coppelius. Alors, pauvre Franz va tomber amoureux de Coppelia. Mais il y a quand même un petit problème, c'est que Coppelia n'est pas vivante, c'est une poupée. Et la situation va devenir encore plus étrange lorsque Svanhilda, la véritable jeune fille, la fiancée de Franz, décide de prendre la place en se déguisant en Coppelia. Nous sommes donc devant une œuvre qui pose une question très moderne. Qu'est-ce qui nous fait croire qu'une créature est vraiment vivante? Voici donc la valse lente de Coppelia de Léo Delibes dans un arrangement pour piano signé Erno Dornani. Au piano, c'est David Kadouch. Son disque s'appelle Les Amours Impossibles.

0: qu'est-ce que c'est bien fait, cet arrangement de la valse lente du premier acte du ballet Coppelia de Léo Delibes. L'arrangement est signé Erno Dornani et au piano c'était David Kadosh. Voilà notre Kesako à 10h49 minutes.
1: Qu'est-ce que c'est ?
0: Qu'est-ce que c'est ?
2: Écoutez.
0: Kesako. Aujourd'hui donc dans notre allegretto plein d'abracadabra et hocus pocus et des baguettes magiques et des lampes magiques. Alors justement, voici la lampe magique que Aladdin va frotter et puis c'est la voix de Robin Williams qui va chanter, mais d'abord un petit Kesako. Alors dans Aladdin, dans le film de 1992, Aladdin a un ami, c'est un petit singe qui s'appelle Abou et Jafar, le vieux et méchant sorcier, a aussi un ami, et c'est un perroquet qui s'appelle Iago. Rappelez-vous, Iago, le perroquet de Jafar, de Aladdin. Alors Iago, d'où ça vient, à votre avis? Est-ce que Aladdin, enfin on va dire Walt Disney, ou les auteurs de Walt Disney, sont allés chercher chez Dickens, chez Shakespeare ou chez Pushkin pour le nom du perroquet, c'est-à-dire le Iago? D'où vient le nom du perroquet, donc de Jafar, de Aladdin, de chez Dickens, de Shakespeare ou de Pushkin? Vive Iago, et surtout la musique ici de Alan Menken.

0: Friend Like Me, extrait donc de Aladdin, Robin Williams, la musique de Alan Menken. Je ne sais pas si vous connaissez donc le film de 1992 de Walt Disney, cette scène absolument géniale où le génie se présente à Aladdin et lui montre tous les pouvoirs qu'il peut utiliser pour exaucer ses vœux. Génial. On va rester d'ailleurs dans la comédie musicale, enfin dans les films musicaux de Walt Disney. Après donc Aladdin, voici La Belle et la Bête. Alors je vous rappelle que la bête a été transformée en créature monstrueuse à la suite d'un enchantement, mais elle n'est pas la seule. Les habitants du château, eux aussi, ont été transformés en objets. Lumière en chandelier, Big Ben en horloge, Madame Potts en théière, etc. etc. Pourquoi ? Parce qu'ils sont liés au château, et surtout à la bête. Le sort ne pourra être levé que si la bête apprend à aimer et reçoit l'amour en retour avant que la dernière pétale d'une rose enchantée ne tombe. Évidemment, celle qui va l'aimer doit l'aimer telle qu'elle est. Voici Human Again, c'est-à-dire tout le monde va redevenir human, extrait de La Belle et la Bête, toujours de Alan Menken.
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Tarantin. Human Again, extrait donc de cette comédie musicale de Broadway, donc cette version de Broadway de 1999. Alan Menken, Howard Ashman. On embrasse d'ailleurs Laurent Vallière et sa 42e rue. Extrait donc de La Belle et la Bête. Ici, c'était sous la direction du chef Michael Kosarin. Vous trouverez toutes les références de nos œuvres sur le site de francemusique.fr. Émission Allegretto derrière la pochette. C'est intéressant puisque, bon, c'est une comédie musicale. Broadway, 1999. Mais sur la pochette, il y a le dessin du profil de la bête, mais de la bête d'origine, c'est-à-dire la bête de Cocteau, la bête de Jean Marais, de ce masque qui était pénible pour Jean Marais. Il racontait dans un livre qu'il fallait 3 heures pour fixer le masque de la bête qui s'étendait des yeux jusqu'à la bouche et de la bouche au poitrail donc de l'acteur. Et il fallait 1 heure pour aussi chaque main pour les gants qui étaient évidemment poilus, et ces canines étaient munies donc des crocs tenues par des petits crochets. Enfin, c'était toute une masque à l'époque incroyable. Et comme Jean-Marie raconte, la bête carnivore entre guillemets se nourrissait donc essentiellement pendant le tournage de purée et de compote. Comme ça, vous savez tout. Bah, allez, on continue avec notre abracadabra et hocus pocus. On va rester justement avec La Belle et la Bête. Alors Ravel ne raconte pas seulement cette histoire avec une mélodie, il oppose des caractères musicaux. La Belle possède une élégance légère, la Bête est plus lourde, plus étrange. Et puis les deux univers commencent à se rapprocher. Voici Claire Désert, Emmanuel Stresser, Les Entretiens de La Belle et la Bête, de Ma Mère Loi, de Maurice Ravel.

0: Claire Désert, Emmanuel Strasser, dans ses Entretiens de la Bête et la Belle, enfin plutôt de la Belle et la Bête, la Belle c'est d'abord, la Belle et la Bête, de Mamerlois de Maurice Ravel. Je vous dois la réponse au Kesako. Alors, le perroquet de Jafar, de Aladdin, de Walt Disney de 1992, s'appelle Iago, et Iago vient de quel univers, de quel auteur? Ce n'est pas Pushkin, ce n'est pas Dickens, c'est bien de Shakespeare, plus exactement de Othello, puisque Iago, c'est bien le conseiller, on va dire, de Othello, machiavélique et manipulateur et méchant, comme on dit, puisqu'il va persuader Othello de croire que sa femme Desdemone a une liaison, bon, ce qui conduit à la tragédie de la pièce. Donc, Iago, c'est très bien trouvé d'ailleurs, le méchant perroquet de méchant Jafar, de très gentil Aladdin. Merci pour vos réponses.
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0: 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Et si la première rencontre avec la musique classique devenait un souvenir inoubliable? Organisé en partenariat avec l'École Normale de Musique de Paris, Alfred Cortot, les dimanches, Croque Musique propose un parcours de découverte musicale ou atelier participatif et concert dialogue pour faire naître une rencontre mémorable avec la musique classique. Imaginée par la violoniste et pédagogue Solène Loi. Ce nouveau rendez-vous invite les enfants à vivre la musique classique de l'intérieur, manipuler les instruments, diriger un orchestre, mais qui ne voudrait pas diriger un orchestre? Chanter, expérimenter, échanger avec les artistes, avant de prolonger cette expérience par un concert spécialement conçu pour eux. 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Et quand on dit donc Ravel, voici donc après Ravel, c'est encore Ravel, c'est comme après Mozart, on a envie d'écouter Mozart, voici assez vif, extrait de son Quatuor à cordes de Maurice Ravel avec le Quatuor Modigliani.

Le quatuor Modigliani, ici donc dans Assez vif, très rythmé, mouvement du quatuor à cordes en fa majeur de Maurice Ravel, et un petit courriel pour être invité peut-être donc dimanche 17h à la salle Cortot. Alors on continue avec notre magie, on va dire, sur Allegretto. Voici donc la musique de Nicolas Rimsky-Korsakov, le jeune prince et la jeune princesse, extrait donc de Scheherazade, Rimsky-Korsakov, qui n'est pas vraiment une sorcière, et encore, peut-être, mais son pouvoir est un peu plus subtil. Le sultan, vous connaissez l'histoire, le sultan qui s'appelle Shahriar, convaincu de l'infidélité des femmes, fait tout simplement, dans l'histoire bien sûr, exécuter ses épouses après leur première nuit. Alors Scheherazade accepte de se marier avec sultan Shahriar et commence à lui raconter une histoire qu'elle interrompt au moment le plus captivant. Le lendemain, elle promet de terminer. Et elle recommence. Et pendant mille et une nuits, elle utilise donc ce pouvoir du récit pour rester en vie. Voici donc le mouvement qui est le plus simple de Scheherazade, qui est basé sur le thème de Tamara, qui est un poème de Mili Balakireff. Je vous propose d'écouter donc l'Orchestre symphonique de la Radio de Berlin, placé sous la direction de Karel Anschar.

0: Il y a des magiciens qui ne se déclarent jamais. Ici, le magicien s'appelle Carol Ann Cheryl, puisque est-ce que vous avez remarqué que c'était du mono?
1: Et oui, presque pas, vous êtes d'accord.
0: Et pourtant, cet enregistrement fait partie de ces enregistrements mono, comme on dit. Carol Ann Cheryl dirigeait ici l'Orchestre symphonique de la radio de Berlin pour Le Jeune Prince et la Jeune Princesse, extrait de Scheherazade, de l'opus 35 de Nicolas Rimsky-Korsakov. Elle préfère les sorciers aux princesses, bon, elle a évidemment raison, et en plus, elle nous ensorcelle quelque part avec le petit orchestre qu'elle met dans son piano. Je vous parle de Beatrice Berut, et avec ses inscriptions et surtout avec son disque qui nous a un tout petit peu inspiré, puisque son disque s'appelle Abracadabrache, la Dolce Volta. Alors je vous propose d'écouter Beatrice Berut au piano dans deux pièces, dans ses arrangements, Igitus Figitus de Merlin l'Enchanteur, et juste après, le thème d'Edwige. Je vous rappelle que Edwige, c'est la chouette de Harry Potter, offerte par Hagrid pour son 11e anniversaire et fidèle compagne jusqu'à la fin. Voici donc Merlin et Edwige au piano, Beatrice Berut.

Béatrice, donc pas Béatrice, mais Béatrice Berru, au piano, dans ces deux arrangements. Le premier, c'était donc Higitus, Figitus, rappelez-vous, Hockety Pockety, Vockety Wack, Abracadabra, Nack, qui fait ses valises, le Merlin l'Enchanteur. Et juste après, c'était donc le thème d'Edwige de Harry Potter à l'école des sorciers. Et bravo et merci pour le disque de Béatrice Berru, Abracadabra. On reste avec notre magie, enfin on essaye, à 11h31. Voici donc l'apprenti sorcier. Vous connaissez l'histoire, l'apprenti est chargé par son maître de faire le ménage. Bon, ça ne dure pas longtemps, il n'a pas très envie. Il utilise donc la magie pour ensorceler le balai se met à transporter l'eau, tout va très bien, jusqu'à ce que l'apprenti réalise qu'il ne connaît pas la formule pour arrêter le sort. Comment l'arrêter? Alors il casse le balai, or chaque morceau va devenir à son tour un nouveau balai et ainsi. Etc. La magie se multiplie et le désastre aussi. Voici l'apprenti sorcier de Paul Dukas, l'arrangement pour quintette avant et piano avec le quintette alliage à la clarinette Sabine Meyer.

L'apprenti sorcier de Paul Dukas, ici dans un arrangement pour quintette avant, donc quatre saxophones et la clarinette, avec Sabine Meyer à la clarinette, quintette alliage, c'est-à-dire saxophone, soprano, alto, ténor et baryton, au piano c'était Yang Eun Bae. Après donc cet apprenti sorcier, et toujours dans la magie, voici les sorcières de Macbeth de Verdi. Alors Verdi adorait Shakespeare, Othello qui était créé en 1847, les joyeuses veuves de Windsor, d'après Falstaff, etc., etc. En tout cas, voici donc les sorcières de Verdi. Elles ne transforment pas vraiment Macbeth en roi, elles lui annoncent qu'il va devenir le roi. Et cette prophétie agit sur lui, il commence à vouloir réaliser ce qu'elles ont annoncé. Et la véritable magie est donc cette psychologie, on va dire, dans le récit, une parole sur l'avenir qui modifie le présent. Et Verdi donne aux sorcières une musique rythmée, incantatoire, comme ça. Elle semble former une seule créature. La magie est fabriquée par la répétition et l'incantation. Voyons voir ça ensemble avec le chœur de l'opéra et du philharmonique de Podlasie, Europa Galante et Fabio Biondi.

chœur des sorcières de Macbeth de Giuseppe Verdi, avec le chœur de l'opéra du Philharmonique de Podlasi, Europa Galante, tous placés sous la direction de Fabio Biondi. On continue avec les sorcières, évidemment, dans notre Allegretto magique. Alors, vous connaissez peut-être le film, peut-être pas. En tout cas, c'est un film génial où trois amis vivent dans une petite ville assez puritaine aux États-Unis et leur vie bascule lorsqu'un étranger assez séduisant, je dois dire, et excentrique, s'installe, ébranlant leur certitude, et il se passe des choses. Alors voici la musique, très bien vue, je trouve, John Williams. Bon, le sorcier s'appelle Jack Nicholson dans la vie. Voici très bel arrangement pour flûte traversière, ça c'est pour l'air de rien, violoncelle et piano. Au piano, c'est Simone Pedroni qui est aussi responsable de la transcription.

danse du diable, qui s'appelle Daryl dans le film. Il est joué par Jack Nicholson. Il séduit toutes les trois sorcières de Eastwick, Cher, Susan Sarandon et Michelle Pfeiffer. Bon, je ne regarde même pas l'année de la sortie, c'est pas la peine. Le réalisateur s'appelle George Miller. Alors voici encore une petite magie, puisque ce bourdon, en fait, on l'oublie dans le Tsar Saltan de Nicolas Rimsky-Korsakov, que ce bourdon, c'est un prince qui est déguisé pour aller voir sur un bateau au milieu de la mer ses parents. Voici donc le vol de bourdon et l'arrangement le plus rapide de tous les arrangements dans la DNC. Vous savez, c'est notre meilleur ami, c'est-à-dire discothèque numérique centrale. Le voici, et au piano c'est Zhuzhuang.

0: Et oui, les bis de Zhuzhou Wang. D'ailleurs, on écoute nos bis, mais ça, c'est tous les jeudis. En tout cas, ici, on dirait que c'était un bis. Zhuzhou Wang, donc, pour le vol du bourdon, le plus rapide de notre discothèque centrale numérique. Extrait de Tsar Saltan de Nicolas Rimsky-Korsakov. Je rappelle que ce bourdon, en fait, c'est un prince qui s'appelle Gvidon, qui est séparé de son père et se retrouve dans une situation extraordinaire. Et donc, il peut prendre l'apparence d'un insecte et, justement, de bourdon. Cette métamorphose lui permet de voyager et d'observer le monde autrement. Et il passe du statut de personnage à celui de créature presque invisible. Qui voudrait pas devenir le bourdon? En tout cas, très belle idée. Donc, Nicolas Rimsky-Korsakov et l'arrangement pour piano est signé Sergei Rachmaninov. On se quitte avec Mary Poppins, évidemment, dans notre Allegretto autour de la magie indispensable. D'ailleurs, je vous rappelle que cette scène, on oublie, parce qu'on connaît la mélodie par cœur, mais on l'oublie, c'est une scène assez géniale, parce que Mary Poppins a gagné dans le film une course de chevaux, enfin elle n'était pas sur un cheval, mais elle a gagné, et un journaliste lui demande mais comment vous avez fait, et elle ne répond pas vraiment, elle répond par ce mot que vous connaissez tellement bien. Voici donc un extrait de Mary Poppins avec le supercalifragilisticexpialidocious, je l'ai dit, Julie Andrews.
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3: Et oui, notre Allegretto se termine avec cette Mary Poppins qui est sortie en 1964, vous imaginez, et avec la musique des frères Sherman et avec la voix de Julie Andrews, il y avait aussi Dick Van Dyke et Pat O'Malley. Ainsi se termine donc notre Allegretto d'aujourd'hui autour de la magie, des baguettes magiques, des lampes magiques, des hocus pocus et des abracadabra. Un grand merci à Julien Moulet qui était à la technique et à la réalisation, Pauline Boisebert, l'attachée de l'émission, et aujourd'hui, la programmation. Portez-vous bien, passez une très belle journée, j'espère très magique, sur France Musique. Je vous retrouve demain à 10h30, tout de suite, vous avez rendez-vous avec Jean-Baptiste Urbain et son émission autour de midi. Bonjour Jean-Baptiste.
4: Bonjour, super califragilistique espialidocheuse.
3: Waouh !
4: Ah ouais, c'est des années de travail.
3: Belle journée, à demain.
4: À demain.
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4: Il s'appelle Jordan Weatherston Pitt, c'est un ténor américain, il a 36 ans, il a chanté sur de nombreuses scènes lyriques, mais notre invité tout à l'heure est aussi un personnage, une créature, drag queen qu'il a créé, baptisé Creatine ou Creatine Price, qui a participé à plusieurs émissions de télé, notamment cet été la saison 4 de Drag Race France sur France 2. Creatine Price prépare à une tournée mise en scène par Thomas Joly, ça démarre dans quelques jours au Casino de Paris, une drag queen lyrique sur France Musique, elle sera avec nous tout à l'heure. Et puis notre première invité, c'est l'une des grandes chanteuses baroques françaises, baroque mais pas seulement, à l'aise aussi dans le répertoire d'aujourd'hui, Funambule, passée de Mozart à la mélodie française. Son nouvel album s'appelle Conte au pluriel.
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4: Et elle s'appelle Sandrine Piau. Bonjour.
10: Bonjour.
4: Deuxième album avec David Cadou chez Alpha Classics. Quand on ouvre la pochette, le livret de ce disque, on découvre des photos de David Cadouche et de vous, enfant. Qu'est-ce qu'elle vous inspire comme sentiment, cette petite fille en noir et blanc dont on ne sait pas très bien si elle sourit ou si elle fait l'amour?
10: Mais elle m'inspire que finalement, dès l'enfance, on a une espèce d'acuité, un regard quand même très, très fort sur le monde. Je trouve que nos regards sont...
4: sont les mêmes?
10: Ils se ressemblent assez, oui. Peut-être que l'imaginaire est totalement autre, mais je trouve qu'il y a un mélange de gravité et d'insouciance dans l'enfance. Et c'est ça peut-être qu'on recherche toute sa vie. Donc quand on voit ces photos, on se dit que non, on n'est pas juste des lutins qui font n'importe quoi quand on est enfant, même si ça arrive un peu, mais il y a quand même toujours déjà une part de nous qui existe. Et ça, c'est très intéressant.
4: Et qu'est-ce que vous aimeriez lui dire à cette petite fille, à cette petite Sandrine?
10: Qu'il faut un peu rêver sa vie et... Voilà, trouver un équilibre entre se battre pour ses rêves et ne pas mourir pour ses rêves. Peut-être qu'il faut arriver à se promener dans cet entre-deux où on se dit que ce sera une chance de faire les choses et que si elles ne se font pas, c'est peut-être aussi parfois une chance.
4: C'est ce qu'elle a fait, non ?
10: Oui, complètement, je crois vraiment, oui.
4: Ça vous rend nostalgique, ces photos ?
10: Pas du tout. Non, pas du tout. Je suis peut-être nostalgique de l'insouciance. Parce que le monde n'est pas dans un moment qui nous donne de l'insouciance ou qui nous permet de cultiver l'insouciance. Et je le vois, moi j'ai des enfants, hein, chez la jeunesse, les étudiants, nos enfants. L'insouciance, c'est peut-être une chose qui devient rare et précieuse. Donc j'ai la nostalgie de ça peut-être.
4: Sandrine Piau est notre invitée aujourd'hui sur France Musique autour de midi.

0: À Cloris, la musique de Reynaldo Hahn, mise en musique du poème, de ce poème de Théophile de Viau du XVIIe siècle, premier extrait de ce disque qui paraît cette semaine, vendredi, chez Alpha Classique. Ça s'appelle « Conte au pluriel », le piano de David Cadouche et la voix de notre invitée ce midi, Sandrine Piau. On adore écouter votre voix et vous, est-ce que vous aimez supporter de vous écouter?
1: Non, toujours pas. Je pense qu'on s'entend jamais comme les gens vous entendent. On a toutes nos résonances dans notre corps, donc on a beaucoup de mal à s'écouter. Par contre, j'ai toujours autant de plaisir à écouter David Cadouche, mon partenaire. Et je pense qu'on apprivoise le fait de... Mais c'est comme physiquement, je pense que quand on se regarde, qu'on est filmé, on ne se voit pas du tout comme on se ressent. Et que c'est un travail de faire coïncider les images et puis que ce n'est pas si grave de ne pas s'aimer.
0: Oui, le conte ici, dans ce Cloris, qui est un poème, qui est une ode.
1: On avait en fait... Évidemment, conte, c'est un terme générique. On avait les vrais contes pour enfants, comme La Courte Paille, des choses comme ça. L'aspect des princesses ou des femmes sacrifiées, qui sont souvent l'enjeu du prince ou l'enjeu de quelque chose, d'un amour, etc., et qui sont coincées dans cet imaginaire de l'icône ou de la princesse ou de la femme un peu fatale. Et puis... on avait envie, quand même, malgré tout, que le conte soit un peu, il y a les berceuses aussi, que ce soit une musique qui vient de loin. Et en ce sens, cette évocation à une sorte de figure un peu mythologique, un peu rêvée, on l'a fait rentrer, évidemment, dans, elle est peut-être moins directement liée au conte, mais c'est toute notre culture qui tend à nous aider à élargir les murs, à échapper à la réalité et qui crée des mythes, qui crée des histoires et des personnages. Donc c'est dans ce cadre-là aussi que ce Aclori venait s'insérer comme une espèce de figure fantasmée de féminine ou divine.
0: Il y a 4 ans, vous aviez exploré tous les deux, David Cadouche et vous, le voyage intime, le voyage intérieur. Qu'est-ce qui vous a donné l'envie, l'idée ici d'aller de ce côté-là, de l'histoire, du récit, du merveilleux parfois, mais du merveilleux qui parfois fait peur, hein.
1: Oui, parce que les contes font vraiment peur. Souvent, ils sont initiatiques et on apprend aux enfants les dures lois de la vie au travers d'une histoire. C'est peut-être un prétexte ou une initiation, et pas juste une histoire pour vous faire dormir. Parfois, je pense que beaucoup de contes empêchent de dormir. Dans le cas de cet album,
0: ou
1: finalement...
0: Ou dormir debout.
1: Oui, c'est revenir aux origines. C'est très à la mode en ce moment de faire un film, et puis un jour de faire le comment on appelle ça, prequel.
0: Le prequel. Que...
1: Et je pense que quand on recherche... au travers des récitals, à raconter un peu de notre histoire, et donc un peu de l'intime, ce qui a été, avec le titre du premier album, très affirmé, on revient forcément à une chose qui est peut-être encore plus intime, c'est-à-dire la voix de vos parents, la transmission, ce qu'ils vous ont transmis en parlant ou en ne parlant pas, etc. Donc ce serait peut-être presque le premier album, mais qu'on a fait ensuite, parce qu'on se connaissait encore mieux et qu'on pouvait aller encore plus dans l'intime.
0: Une sorte de diptyque.
1: Oui, moi je fonctionne que comme ça. De toute façon, j'ai toujours des idées fixes et j'essaie de créer toujours des ponts entre de créer une sorte de petite fil qui relie toutes ces émotions ou ces aventures qu'on traverse.
0: Vous évoquiez les berceuses, Sandrine Piau. Autre extrait de ce disque, Conte au pluriel, une berceuse, peut-être l'une des plus bouleversantes jamais écrites.

0: Vigala, une berceuse d'Ilse Weber, Sandrine Piau, David Cadou sur ce disque Conte. Sandrine, est-ce que vous pourriez nous parler de ce qu'on vient d'écouter?
1: Oui, c'est une berceuse qu'Ilse Weber a chantée aux enfants. Elle était dans les camps, elle s'occupait à l'infirmerie de
0: camp de concentration,
1: d'enfants qui allaient pour la plupart mourir dans ces camps et être envoyés dans les fours. Et elle a composé cette berceuse et on lui a proposé de ne pas partir mourir avec les enfants. Et en fait, elle est partie avec eux parce que son propre fils, de toute façon, allait mourir. Et donc, elle l'accompagnait. Et cette berceuse, pour moi, je la prends dans un sens... le contexte ne m'intéresse pas finalement, c'est plutôt là, dans le cas présent, une bulle d'humanité, de douceur dans un monde qui n'en a plus, qui n'en a absolument plus aucun. Et on est en ce moment dans des situations, de par le monde, qui nous évoque parfois ça, sur des populations civiles qui sont maltraitées dans une... pas indifférence, mais dans une impuissance aussi peut-être, ou les deux parfois. Mais ce que je retiens de ça, c'est que cette femme, à ce moment-là, a voulu offrir un moment de douceur qui puisse sortir ses enfants de l'horreur. Et je me dis que parfois les politiques sont folles, les politiques sont fous, mais quand il y a une part d'humanité qui reste... dans cette Ilse Weber, cette fois-ci, ou dans tant d'autres qui se battent pour les libertés, pour le monde, ça donne un peu foi en l'humanité. Et là, c'est au travers d'une berceuse. Donc, c'est vrai que c'est très touchant parce qu'elle s'adresse à tous les enfants du monde, quelle que soit leur nationalité, là où ils sont. Enfin, c'est vraiment un beau moment de, voilà, une bulle d'apaisement dans la folie du

l'impression d'avoir le ce qui est avant le son, et c'est ce sur quoi je travaille aussi en tant que chanteuse. Et je pense que c'était ça, une façon très organique de rechercher une résonance au monde et à la musique. Après, qu'en creusant, on découvre ces liens, c'était assez bouleversant, parce que, je ne veux pas parler pour David, mais je crois que sa grand-mère a beaucoup, elle, raconté l'histoire et ce conte qui est que des gens que vous aimez, qui vous entourent, peuvent disparaître. Ça ressemble à une très mauvaise histoire, mais un conte où, comme par magie ou par horreur, les gens disparaissent. Et mon grand-père, lui, a fait l'inverse. Il n'a pas parlé. Il a mis une chape de plomb totale. Il n'a pas parlé sa langue. Il n'a pas transmis. Et il a construit autre chose, autrement, ailleurs. Et les deux approches, on fait ce qu'on peut face à des douleurs qui sont, je pense, impossibles à faire disparaître. On peut les faire évoluer. Et c'était intéressant de voir que chacun doit trouver son chemin au travers de ça, et que nos familles respectives nous ont en tout cas donné, avec leurs approches et leur culture parfois différentes, aussi ce lien qui est musical. Donc ça, c'est très beau.

0: Autre extrait de votre disque Conte, Sandrine Pio, avec David Cadouche, qui paraît vendredi chez Alpha Classique. C'est une découverte, hein, je pense, pour une écrasante majorité de celles et ceux qui nous écoutent. Ça s'appelle La Pluie et c'est signé Louise Didier. J'avais jamais entendu parler de Louise Didier.
1: Et non, hélas, parce que beaucoup de compositrices, et certaines même qui ont été connues de leur temps, qui ont été aussi interprètes, ont ensuite été à nouveau effacées. Alors, c'est vrai qu'il y a une double peine. Et moi-même, merci Héloïse Louzati, merci David Cadouche.

0: Louches qui sont très engagées.
1: Et Louise Uzatil, c'était des compositrices,
0: qui cherchent des compositeurs. Voilà, qui exhument des musiques, qui redécouvrent, qui lit, et qui est très très active. Et David, qui est aussi très engagé dans cette mission et qui m'a emporté dans
1: et
0: aussi
1: convaincu.
0: Complètement convaincu. Et moi, je sais pas, peut-être par flemme. Et puis je me disais, il y a tellement de musique que je connais, qui existe, que j'aurais envie de faire avant d'être à la retraite, de ne plus chanter, etc. Et en même temps, je pense qu'il y a aussi une urgence de vraiment faire redécouvrir des musiques qui ont été injustement oubliées. Et cette mélodie de Louise Didier en fait partie, Jeanne Bernard.
1: Qui est sur le disque, Mel Bonis.
0: Voilà, Mel Bonis. On connaît mieux Lili Boulanger maintenant. Et encore, on connaît mieux, mais ça revient pas vraiment dans le répertoire. Il y a des épiphénomènes. Et je pense que c'est très important. De montrer que ces musiques ont existé, que ces femmes ont existé, qu'elles ont eu une vie musicale et que c'est et que parfois l'histoire est injuste. Et
1: à ce propos, il y a quelques mois, vous avez passé du temps avec une compositrice, c'est Antonia Bembo et son Nercole Amante à l'Opéra Bastille, dirigé par Leonardo García Larcón, mise en scène par Nichia June. C'est un opéra qui a été créé plus de 300 ans après son écriture. Qu'est-ce que vous avez éprouvé de créer, de faire revivre, peut-être de réparer une injustice, comme vous disiez, de cette œuvre qui n'avait jamais pris vie dans un théâtre?
0: Alors, c'est toujours très curieux, surtout en mise en scène, puisque on est finalement l'instrument, on est utilisé par un metteur en scène, un chef qui va imposer aussi sa propre conception à un ouvrage et à une œuvre. Donc on est peut-être moins en contact, comme là dans un disque avec David, où on veut faire revivre des pages et on le fait à sa manière, avec notre propre vérité. Là, on est pris dans une grande aventure, qui est évidemment très excitante, mais dans laquelle on n'a que peu de prise. Et notamment sur cette musique qui a été beaucoup retravaillée par Larcón, et la mise en scène qui a été évidemment qui a essayé d'intégrer la modernité de certains propos avec notre époque, etc. Ça, c'était tout à fait passionnant. Et en même temps, je suis restée un petit peu perplexe parfois en me disant, ça passe tellement vite et je ne sais pas encore tout à fait quoi en penser. Il y avait des moments de musique que je trouvais absolument merveilleux. Je trouvais le propos très, très intéressant.
1: Mais vous ne regrettez pas l'expérience?
0: Pas une seconde. Mais de toute façon, une expérience, qu'elle soit bonne ou mauvaise, je trouve qu'elle n'est jamais regrettable. Elle apprend, elle nous apprend des choses. Et là, je trouvais ça très, très intéressant de se dire, quel drôle de sujet cet Achille, et cette relecture d'en faire un Achille vieillissant, et puis cette notion de MeToo qui évidemment...
1: Hercule.
0: Alors Hercule, pardon, qu'est-ce que j'ai dit? J'ai dit Achille. Je dis n'importe quoi ce matin. Alors, donc à Chloris, on est bien d'accord, et pas à Chlori. Et puis Hercule, évidemment, Ercole Amante. Et vraiment... Tout le processus de recréation est de toute façon passionnant. Mais je reste effectivement très... j'ai plein d'interrogations sur cet ouvrage. J'ai l'impression de ne pas le connaître pleinement, de ne pas savoir complètement ce qui a été... Je sais que ça a été beaucoup réorchestré. Beaucoup est à inventer dans ces musiques. Mais c'est aussi ça qui peut être passionnant. Donc, je me suis dit, ça a été un moment. Est-ce que ça s'inscrira dans l'histoire? Je ne sais pas.
1: En tout cas, il y a une trace, puisque les micros de France Musique étaient là. On en écoute un petit extrait.

0: Enregistré par France Musique, c'était au printemps dernier à l'Opéra Bastille, extrait de Ercole Amante d'Antonia Bembo avec vous, Sandrine Pio, Andreas Wolf, la Capella Méditerranéenne dirigée par Leonardo Garcia Larcón. Votre dernière fois jusqu'à présent sur une scène d'opéra en costume, mise en scène, et sauf erreur, vous ne jouez pas cette saison dans un opéra scénique. Est-ce votre choix ?
1: Pas complètement, mais je pense qu'il y a aussi un moment où mon âge et mon type de voix ne coïncident pas pour beaucoup de rôles. C'est-à-dire que normalement, je peux chanter surtout des rôles de jeune première. Et finalement, je n'en suis pas une, évidemment. Ce qui était très intéressant.
0: Vous ne seriez pas crédible, c'est ça que vous dites.
1: Mais bien sûr, parce que maintenant, l'opéra est filmé et on se doit, et c'est dans l'air du temps, de prendre des gens qui ont globalement plutôt l'âge des rôles qu'on veut imaginer. Alors là, ce qui était rigolo, puisqu'on parle de Bembo, c'est que j'étais une espèce de Vénus vieillissante, au même titre qu'Hercule, qui était un vieux monsieur qui n'avait plus rien d'herculéen. Et c'était très intéressant de pouvoir, comme le baroque le permet, ou le contemporain, d'avoir des rôles où on incarne quelque chose qui correspond un peu à ce que vous êtes et à votre âge. Ce serait ridicule d'aller chanter une Pamina maintenant, filmée, ou des choses comme ça. Donc, il se trouve que, chance ou croix, j'ai une voix qui ne change pas beaucoup, qui reste plutôt jeune, dit-on, et je ne peux plus tellement incarner des rôles de jeune, sauf peut-être en contemporain, où on veut une voix jeune et incarner des rôles de mère, comme ça a été le cas avec Aya Sariao ou avec Monsieur Dalbavi, où j'étais une mère. Donc c'est intéressant.
0: C'est un renoncement, c'est douloureux ?
1: Non, c'est pas douloureux parce que je suis très pragmatique, je n'arrive pas à trouver douloureuses des choses qui sont inéluctables. Enfin, je sais bien que je n'ai pas 20 ans, donc je ne vis pas ça comme un renoncement, je vis ça comme un état de fait. Donc on verra peut-être que d'autres choses viendront. Après, c'est vrai aussi que j'ai de plus en plus de bonheur, enfin j'en avais déjà toujours, au récital, au fait de construire une histoire, de se raconter au travers de quelque chose qui est plus personnel que d'être au travers, dans le prisme d'un metteur en scène, etc. Donc ce sont deux métiers complémentaires et différents. Et c'est vrai que maintenant, de toute façon, mes passions me pousseraient davantage vers l'intime et vers le récital que vers la scène, dans tous les cas. Donc c'est la rencontre de ce que je suis, de ma vie, et peut-être de ce que j'éprouve.
0: Donc ça veut dire qu'il y a des grands rôles pour votre voix que vous ne ferez jamais, Sophie du Chevalier à la Rose, Loulou.
1: Bien sûr, oui, parce que Sophie, ben non, j'ai plus l'âge de Sophie. Je pourrais être une maréchale, pas vocalement, mais ça n'aurait aucun sens d'incarner une jeune fille. Et la maréchale est quittée pour une jeune fille. Donc non, il y a des incarnations qu'on... Voilà, en chanter et incarner, ce sont des choses parfois différentes, en tout cas en scène. Donc oui, il y a des rôles que je ne ferai jamais, mais est-ce que c'est pour autant un regret ? Je pense que j'ai passé ma vie à faire des choses que je n'imaginais pas faire et qui ont été d'heureuses surprises. Donc même devenir chanteuse, je ne l'ai pas imaginé au début. Donc,
0: oui, vous, c'était
1: devenir
0: la harpiste.
1: Donc finalement, il y a des choses qui se sont révélées qui n'auraient peut-être pas dû exister et que j'ai eu la chance merveilleuse de pouvoir faire, et d'autres qui ne se feront pas.
0: Vous avez eu peur vous avez peur que le temps ait pris une prise sur votre voix ?
1: Non, j'ai peur que le temps ait une prise sur ma santé. La voix, c'est une chose. Quand j'aurai plus de voix, je ferai plus de bateaux. Franchement, je crois que je ne vis pas pour... Je ne suis pas une chanteuse consumée par son art. Déjà, faire une carrière, c'est choisir parfois de quitter son conjoint, ses enfants, pour aller faire quelque chose. La proportion n'est pas toujours très heureuse. Et donc, maintenant, j'aurai peut-être du temps aussi dans des domaines qui me plaisent.
0: Et puis du temps pour faire des disques. Un autre qui est sorti cette année, par exemple, chez Alpha Classics également.

0: Extrait d'Attis de Jean-Baptiste Lully avec les ambassadeurs, la grande écurie dirigée par Alexis Kossenko et en duo Mathias Vidal dans le rôle titre, celui d'Attis, et Sandrine Pio en Sangaride, paru chez Alpha Classics en début d'année. C'est un rêve de graver Attis, d'être Sangaride, le rôle de votre chère Agnès Mellon dans la production mythique de 87 de William Christie.
1: Ben voilà, tout est dit. J'ai assisté comme une groupie cet Attis à l'Opéra Comique en me disant je ne ferai jamais ça de ma vie, parce que j'étais harpiste à l'époque, je ne pensais pas du tout devenir de toute façon ni chanteuse ni soliste, et qu'il y ait ces rebonds que 30 ans, je ne sais même pas combien après, j'ose même plus le dire, on me propose d'enregistrer dans cet opéra, voilà, ce rôle-là, j'ai trouvé ça très savoureux. Et voilà, puis je pense que le baroque, c'est comme la bicyclette, une fois qu'on a commencé, on n'oublie plus, donc on y revient avec un, comme quand on rentre à la maison, quoi. Non, c'était vraiment formidable de faire ça.
0: Sandrine Pio, je vous présente Creatine Price, ou Creatine Price.
2: Creatine Price, oui,
0: on le dit comment, bonjour.
2: Bonjour, ça va?
0: Ça va et vous?
2: Oui, ça va
0: merci
2: très bien.
0: Merci d'être sur France Musique. Ah,
2: mais merci, je suis tellement ravi d'être ici avec vous.
0: Vous suivez, Sandrine, l'émission Drag Race?
1: J'en ai vu.
2: Ah, ok. J'espère des bonnes choses.
1: Oui. Et puis, je suis toujours un peu interpellée aussi par le... je ne veux pas parler trop maintenant, mais nous, on travaille sur des personnages, on rêve d'incarner, d'être quelqu'un d'autre, donc j'aurais des questions peut-être poser.
2: Mais génial.
0: Vous êtes la bienvenue pour poser des questions avec moi.
1: Non, mais
0: je vous présente quand même, parce que vous êtes drag queen, lyrique, on vous a vu cet été dans cette émission, et puis il va y avoir maintenant un spectacle qui commence dans quelques jours au Casino de Paris, mise en scène par Thomas Joly.
2: Ah, oui.
0: Ça va tourner dans toute la France. Vous connaissiez Sandrine Pio?
2: Ah oui. Énormément, hein, oui. Oui, je suis tellement fan de Sandrine depuis, je sais pas, 15 ans, quelque chose comme ça. Vraiment, ta carrière est magnifique. Ça m'inspire énormément. Merci. Je suis tellement fan.
0: Vous êtes un homme qui avait créé ce personnage de Creatine Price. Vous, Sandrine, vous avez incarné parfois des hommes à l'opéra?
1: Peu, parce que mon type de voix ne me le... Voilà, d'habitude, ce sont les mezzos, mais dès qu'on peut... Je trouve que c'est un bonheur, justement. Dans la vie réelle, on est tout de suite casé, catalogué dans des petits tiroirs. Et l'art nous permet de transformer.
0: Alors, et puis l'opéra, c'est l'art de la métamorphose.
1: Et l'opéra, c'est l'art de la métamorphose.
0: Avec un fort goût pour le travestissement.
1: Et moi, j'adore. Alors, j'en ai chanté peu, mais il y a Assis, qui est très beau dans Assis Galatée, Polyphème, qui se prend un gros rocher d'un centaure sur la tête, parce qu'il aime Galatée. Enfin, c'est un sopraniste, un castrat-sopraniste.
2: Ah oui,
1: donc.
2: Voilà.
1: Mais j'ai peu d'emplois par rapport aux mezzos qui peuvent chanter tous les rôles des castrats d'autrefois. Donc
2: ça c'est une merveille. Et moi je dis souvent que l'opéra et le drag partagent vraiment la même histoire et les mêmes codes aussi, parce qu'il y a cette histoire de castrat qui est très nommée, qui est très connue, mais en même temps il y a de travestissement qui est toujours là avec les jeunes femmes qui se déguisent en hommes. Par exemple, Octavien ou bien le componiste ou les choses comme ça de Strauss. Mais ça existe toujours et ça fait partie de l'opéra. Vraiment. Donc c'est pas loin.
1: C'est pas loin. Puis ça fait partie du rêve de pouvoir écarter un peu les murs et les mentalités,
2: voilà.
1: De jouer avec ses codes, de se transformer en plein de personnes différentes. La question est de savoir si c'est s'échapper de soi-même pour incarner plein d'autres, ou au contraire compléter sa propre personnalité. C'est ça que je me demandais, par exemple, dans votre cas.
2: Oui, c'est plutôt ça. C'est Creatine, ça me permet de vraiment vivre le rôle de diva que je pense être. Et c'était toujours ça, parce que en tant que ténor, artiste, tout d'abord ténor, j'avais ma carrière de 20 ans comme ténor, lyrique plutôt. J'avais vraiment la chance d'incarner les rôles héroïques et très masculins, mais j'avais toujours quelque chose qui était trop et un peu plus à exprimer. Et j'avais un prof de chant qui m'a dit souvent, c'est trop féminin que tu es en train de faire. Ce rôle est vraiment masculin. Ce rôle est vraiment, il faut que tu fasses comme ça. Par exemple, Cavaradossi de Tosca, il est vraiment un homme, hein, un bon homme. Mais moi, j'ai dit toujours, il y a quelque chose qui n'était pas moi dedans, vraiment. Et donc, Creatine, ça me permet de vivre mes rêves.
0: Ouais. On va en parler plus avant dans quelques minutes. D'accord. On va d'abord écouter les choix de Sandrine Pio. Ce qui est assez étonnant, c'est que vous avez un choix commun, vous allez voir. Vos choix musicaux, je rappelle quand même que le disque s'appelle Conte au pluriel, paraît chez Alpha Classics, qu'on pourra vous écouter avec David Cadouche le 17 octobre dans les Yvelines, dans le cadre des Journées Ravel. Et puis vous serez avec l'Orchestre Français des Jeunes et Guillaume Chillem au Châtelet le 2 novembre, le 3 novembre au Théâtre de Rungis. Voilà quelques dates d'ici à la fin de l'année. Alors les choix musicaux de Sandrine Pio ce midi, ce sont cinq femmes. On commence avec elle.

0: que voulez-vous? Je vous prie de faire silence.
1: Perlimpinpin, Barbara, Rosemary Stanley qui chante. Et c'est vrai que cette relecture de, d'abord Barbara, un monument, les paroles tellement d'actualité, tellement touchantes. Et voilà, c'est la musique vivante, c'est-à-dire faire redécouvrir des chansons qui sont déjà dans notre imaginaire depuis si longtemps et qui prennent encore un autre éclairage. Et je trouve que c'est une réussite totale.
2: Vous avez chanté d'ailleurs en duo avec Rosemary Stanley.
1: Oui, j'ai eu la chance de venir faire un petit duo avec elle sur une revisitation de Schubert. Et j'ai découvert quelqu'un d'extraordinaire.
2: C'est le deuxième choix de Sandrine Piau, deuxième voix, deuxième femme.

0: Ouais.
1: Alors, vous êtes en train de chanter du Rossini pour la première fois de votre vie.
2: Eh ben, Marie Schneider, qui chante toutes les ouvertures possibles d'opéra en yodel. C'est quand même extraordinaire. Et ça, je trouve que ça met de bonne humeur pour affronter certaines journées.
0: D'accord. Et hein. Surtout au niveau de technique vocale.
2: Hein. Ah oui.

Alors, un choix que vous avez donné, il y a plusieurs jours, Sandrine Piau, mais qui ce midi évidemment résonne différemment, une chanson qu'on a d'ailleurs écoutée hier déjà.

0: Tamitsuko,
1: regretter Catherine Ringer, qui parle avec légèreté de choses graves. Alors ça, c'est la chose qui me touche le plus dans l'art. Et en plus, elle chante magnifiquement, et la chanson est merveilleuse. Et... Tristesse.
2: Et pour finir...
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1: Juliette Gréco, déshabillez-moi. Oui. Je suis fascinée par toutes les formes de voix et j'écoute davantage d'ailleurs de voix, probablement de variétés de pop que de voix classiques, puisque je suis dans le classique toute la journée.
2: Et si vous faisiez un peu plus de chansons ?
1: Oui, mais ça, je crois que c'est une vraie compétence, une autre, que je ne suis pas sûre d'avoir. J'ai beaucoup de respect pour ce que. Voilà, une autre façon de faire qui me fascine, mais que je n'ai pas de talent pour ça. Pas forcément.
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2: Alors, ce qui est étonnant, c'est que Creatine Prague, vous aviez proposé aussi en choix musical Juliette Gréco.
4: Ah oui, mais j'adore Juliette Gréco parce que, comme vous, Sandrine, j'adore entendre des voix qui font des choses différemment, on dirait. Surtout au niveau de technique, surtout au niveau de interprétation. Et je trouve que Juliette, chaque fois qu'elle chante quelque chose, elle est vraiment dedans. C'est son esprit, on est transformé, on est transporté dans le monde d'ailleurs, quoi. C'est spirituel, je trouve. Elle est comme ça sur scène.
3: Avec délicatesse. En soupirant.
2: Vous ne voyez pas les gestes qui sont faits dans
1: j'ai
2: le
1: pas
2: studio.
1: Les ongles.
2: Merci Sandrine Piau, vous restez un petit peu pour découvrir notre invité.
1: Avec plaisir, avec plaisir.
4: Parfait.
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4: Avec plaisir.
2: Il s'appelle Jordan Weatherstone Pitts, c'est un ténor américain, il a 36 ans, il a chanté sur de nombreuses scènes lyriques, mais notre invité est aussi un personnage, et c'est le personnage qu'on reçoit d'ailleurs, une créature, drag queen, qu'il a créée, baptisée Creatine ou Creatine Price, qui a participé à plusieurs émissions de télévision en France, notamment cet été la saison 4 de Drag Race France sur France 2, Creatine Price qui se prépare à la tournée Drag Race mise en scène par Thomas Joly. Ça démarre le 24 septembre au Casino de Paris. Ça va tourner ensuite dans toute la France. Rebonjour.
4: Rebonjour.
2: En France, c'est la télé qui vous a fait connaître. C'était Drag Race France. Et puis, 2 ans avant, il y a eu ça.

0: C'était il y a 2 ans dans l'émission La France a un incroyable talent. Vous aviez fait fondre en larmes Marianne James, qui est devenue votre amie. Ah oui. C'était de l'entrée d'Adriana dans Adriana, le couvreur de Chilea.
1: Oui, oui.
0: Mais que vous chantez avec votre voix de ténor. Pourquoi vous avez participé à ces shows télé?
1: Bah, c'était, ça s'est arrivé un peu comme par hasard, une petite surprise. La prod qui m'a contacté m'ont disant est-ce que tu as jamais, est-ce que vous avez jamais pensé de venir en France chanter en live sur une émission de télévision française? Je dis non, jamais de ma vie. Franchement, je vis à New York, j'ai ma vie à New York, j'ai jamais pensé à ça. Mais franchement, pour moi, tout d'abord, c'était ma connexion avec Marianne James qui m'a permetté de venir ici, parce qu'on s'est contacté sur les réseaux sociaux tout d'abord, et elle m'a envoyé des messages en disant j'adore ce que tu fais, vraiment je suis fan, je fais partie du jury de Un Quoi Talent, mais c'est pas nous qui décide qui vient de faire le spectacle, et bah est-ce que vous avez pensé de faire ça? Et moi j'ai dit non, franchement non, parce que pour nous, en tant que chanteur lyrique, les émissions comme ça, si vous voulez bien dire aussi, Sandrine, les émissions comme ça sont pas notre truc, on dirait.
2: Ah bah non.
1: Ah bah non, c'est pas parce qu'on dit toujours ah, oh, j'ai
0: un
1: vu.
0: Un air d'opéra, c'est pas un format de chanson de 3 minutes.
2: Ouais, non.
1: Exactement. Et c'est aussi, vous voyez, oh, c'est un chanteur d'opéra entre guillemets, on dirait sur l'émission, mais c'est pas exactement notre métier, c'est pas exactement ça, et j'ai dédié toute ma vie à faire ça très sérieusement, et j'avais une impression de ces émissions qui étaient un peu mal vues, mais c'est pas la vérité, c'est pas la réalité.
0: Alors, vous parlez parfaitement français, on entend une pointe d'accent américain. Oh. Vous êtes né dans l'État de New York, Buffalo.
1: Merci, c'est gentil.
0: Vous êtes devenu chanteur, ténor. Oui. D'ailleurs, comment ça s'est fait? Comment vous avez découvert l'opéra? Comment l'opéra est entré dans votre vie?
1: Oui, j'ai grandi sans opéra dans ma vie, ça c'est sûr. Mes parents ne sont pas du tout dans la musique, ne sont pas du tout sur scène. J'étais la seule. Un peu de black sheep de ma famille, on dirait ça en anglais, un black sheep, c'est le persan un peu...
0: Le mouton noir.
1: Ouais, le mouton noir, on dirait en français, moi je savais pas. Ouais. Alors, pour moi, j'ai tombé amoureux avec l'opéra quand j'étais jeune, j'ai vu l'opéra Carmen pour la première fois quand j'avais 16 ans, avant ça j'étais vraiment dans la comédie musicale, j'étais danseur aussi, je chantais, oui, mais au fur et à mesure, j'ai devenu très intéressé par l'opéra, notamment parce que c'était la naissance de YouTube, et donc j'ai vu tous les vidéos des artistes comme Sandrine Piau, et aussi les artistes comme oui, bien sûr Pavarotti, Leontine Price et des gens comme ça, mais ouais, petit à petit je me disais, c'est ça que je veux faire.
0: Et l'univers, l'art des drag queens, comment l'avez-vous découvert?
1: Oui, ça c'était beaucoup beaucoup après, beaucoup de temps après, quand j'ai déménagé à New York, 10 ans après, j'étais entouré par des drag queens parce que j'ai fait tous pour payer mon loyer, et j'étais go-go dancer dans les boîtes nuit, et j'étais entouré par des drag queens et le monde du drag, et je me disais, il y a quelque chose là avec ces artistes qui sont un peu cachés de la vie quotidienne, que ça me plaît. Tout le monde, l'univers drag, j'adore. L'expression, être un peu plus de toi, exprime les émotions de les façons différentes, ça me touche.
0: Ouais. Ouais, Creatine Price est née comment? Vous avez joué une drag queen sur scène d'opéra?
1: Oui. Oui, j'ai déjà. Bah, est-ce que j'ai fait? Bah, oui, j'ai fait. Moi, j'ai. Creatine, elle est née d'une situation un peu bizarre. J'avais un autre nom de drag. C'était Petty Yende avant.
0: Petty Yende.
1: Petty Yende, comme Pretty Yende. Pretty Yende et moi, on a un peu discuté. Et elle a dit, ça suffit avec tout ça. Et mais Creatine, ça rime un tout petit peu avec Leontine et Price. Bah voilà.
0: Il y a aussi Margaret Price, il y a les deux.
1: Il y a aussi Margaret Price. mais pour moi, c'était...
0: Sandrine Piau, vous êtes plus Margaret Price que Leontine Price?
2: Oui, mais c'est une question de répertoire. Ouais. Vous chantez du grand répertoire et moi, je connais beaucoup moins.
1: Exactement.
2: Leontine Price, je raffole, elle est extraordinaire. Ouais. Je connais moins bien son univers.
0: Qu'est-ce qu'elle représente, Leontine Price, pour vous?
1: Pour moi, elle est la diva ultime. Elle est vraiment la diva, pour moi. Parce qu'elle est, la plus célèbre soprano noire américaine de toute l'histoire, ça c'est vrai. Mais en même temps, Leontine Lavoie était sublime. Et elle représente tout ce que je veux être comme artiste, même dans son personnage. Mais aussi, oui, sa voix, mais tout ce qu'elle représente dans le monde d'opéra pour pousser les murs, faire quelque chose de différent en étant que noire américaine, moi-même aussi, ça me touche, son univers.
0: On l'écoute quelques instants?

0: Extrait d'Aïda de Verdi, la voix de Leontine Price, l'orchestre du Metropolitan Opera de New York, dirigé par Thomas Schippers en 1967. Ça fait d'ailleurs aujourd'hui 60 ans, jour pour jour, que le Met a été inauguré au Lincoln Center avec Leontine Price. Génial qu'on peut réécouter la série de Comme Jocteur Monrosier sur l'application Radio France consacrée à Leontine Price, la voix de l'Amérique. Qu'est-ce que vous ressentez, créative Price, quand vous entendez votre sœur,
1: ma diva? Ah oui, Aïda, il y avait personne d'autre qui pouvait vraiment chanter Aïda comme Leontine Price. Ça, c'est à mon avis, hein. Ouais, c'est magnifique. Et si j'avais une chance un jour de voir ça, je peux mourir en paix. Voilà, mais je peux pas.
0: Alors, une chose assez particulière, c'est donc vous chantez des airs de soprano. Avec votre voix de ténor,
1: oui,
0: lyrique,
1: oui.
0: Est-ce que ça veut dire que votre carrière de ténor est mise entre parenthèses?
1: Pas du tout, non. Non, effectivement, non. Je veux vraiment continuer de chanter comme ténor, ça c'est vrai. Mais pour moi, pour l'instant, Créatine, elle fait quelque chose pour moi qui me rend plus artiste. Je cache pas le fait que je chante en ténor parce que je suis un homme déguisé en femme et je cache pas ce détail. Pas du tout. Je veux pas chanter dans un falsetto ou quelque chose, quoi qu'il en soit. Je veux vraiment chanter avec ma voix parce que Créatine fait partie de moi.
0: Et comment Créatine a-t-elle changé Jordan Witherspoon's Peach?
1: Bah, ça m'a rendu plus à l'aise sur scène. Si je suis honnête,
0: de créer... Que vous voyez homme ou créatine?
1: En créatine, ouais. En fait. Bah, quand j'ai créé créatine, je me disais, alors je veux aller loin avec ça, mais il y avait toujours cette timidité à l'intérieur de moi, et que je chantais comme ténor. Et créatine, ça m'a permis vraiment de faire quelque chose de plus comme artiste. Ça m'a mis plus à l'aise sur scène et plus à l'aise avec ma technique vocale et ma voix en général, parce que je chantais des airs. Il y avait pas de le même pression d'être vraiment au niveau de Benjamin Bernheim ou quelqu'un comme ça qui chante les rôles dans une façon très héroïque, comme j'ai dit d'abord. Moi, j'avais pas cette pression de chanter les airs de soprano. Et c'est pas que je veux prendre du travail des sopranos de monde entier. Je vais jamais faire ça parce que je suis pas une femme. Et donc, pour moi, de faire créatine, c'est au niveau, je suis une artiste, je suis une personnage. Plutôt personnage que juste drag queen. Et ça, c'était bien noté dans Drag Race aussi. Ils ont dit, tu n'as pas l'habitude de partager la scène avec les autres. Et j'ai dit, ouais, un peu, oui. Je suis un peu la diva, voilà.

0: Cet air de Charlotte, de Werther, de Massenet, mais chanté par Creatine Price.
1: The drama, the drama.
0: Sandrine Piau, vous avez déjà entendu en version ténor ces airs?
2: Ben non, comme ça je découvre, je trouve ça très intéressant.
1: Mais merci.
2: Mais je trouve, de toute façon, il faut casser, il faut revisiter, il faut... Tout a été fait de toute façon, donc maintenant il faut réinventer, non?
1: Ouais, c'est exactement ça, je suis tellement fan de tout réinventer.
2: La musique vivante, c'est ça, c'est... Donc, j'adore.
0: Comment vos amis chanteurs, chanteuses lyriques, quand ils réagissent, quand vous leur avez dit
1: Eh ben voilà, en ces jours-là, c'est que ça devient de plus en plus compliqué sur les réseaux sociaux. Si je poste un air, par exemple, j'ai posté un air de Adrien Lacouvreur, j'ai chanté avec un orchestre à New York, et ça devient compliqué. Je suis pas souvent accepté par, on dirait, les puristes de l'opéra. Ça, c'est quelque chose qui m'arrive souvent. Mais en même temps, ça me fait rien. Hein. Je fais ce que je veux et j'ai 20 ans de carrière derrière moi et je veux faire des opéras comme je suis, tel comme je suis, même si c'est en ténor ou c'est en créatine. Ben, voilà.
0: Rendez-vous pour ce spectacle mis en scène par Thomas Joly, la tournée de Drag Race France à partir du 24 septembre au Casino de Paris.
1: Exactement.
0: Puis en tournée dans toute la France, notamment à Strasbourg, où vous avez quand même des liens familiaux.
1: Oui, j'ai des racines strasbourgeoises.
0: C'est pour ça que vous parliez si bien français.
1: Non, c'était pas pour ça. Non, j'ai appris le français moi-même. Ça fait 15 ans, j'ai appris le français moi-même. Ouais. Mais oui, j'ai des racines en Strasbourg.
0: On va se quitter avec les choix musicaux de Creatine Price. À chaque fois, vous nous dites, comme tout à l'heure avec Sandrine, ce que c'est et pourquoi vous l'avez choisi. On commence avec ça.

0: Bah, j'ai choisi ça parce que quand j'étais jeune...
1: Handel ?
0: Oui, Handel, ah oui, l'arrivée de la reine de Sheba. Moi, j'ai choisi ça parce que quand j'étais jeune, j'avais une disque qui s'appelait La musique classique pour les gens qui aient la musique classique. Et c'était quelque chose que mon père a eu dans sa collection. Et j'étais fasciné. C'était la première fois que j'ai entendu la classique vraiment sur un disque. Et ça, cet air de... cette espèce de baroque, voilà, c'est baroque, ça m'a fait quelque chose, ça c'est magnifique.
1: Deuxième choix de Cretin Price.

0: Tristes après, qui est un air, je crois que un des airs les plus connus de le répertoire baroque français, on dirait,
1: que j'ai rencontré,
0: Castor et Pollux, voilà, que j'ai rencontré pour la première fois dans le film Marie-Antoinette. Oui, bien sûr, je suis comme tout le reste du monde. J'ai rencontré ce Marie-Antoinette, mais en même temps, j'étais tellement fan de baroque français pendant longtemps, surtout à conservatoire, mais j'ai pas entendu cet air jusqu'à ce moment-là, et je trouve que c'est magistral. C'est quelque chose qui contient aussi de tristesse, de puissance, et aussi la poésie qui est tout simple, mais en même temps pas exactement sombre. Il y a un espoir derrière que j'adore. C'est un mélange, tu vois. Et par rapport à ce que vous avez dit avec des artistes qui font des choses qui sont un peu inconnues, un peu différentes, pour incarner des autres choses au milieu, ça me touche.
1: Avec dans le rôle de Télaïr, Agnès Mellon.
2: Oui, Agnès, oui. J'ai reconnu sa voix. Je me suis dit, c'est pas moi là.
0: Hein. Ah, d'accord. Moi, j'ai mis.
2: Je suis une fan,
0: faut
2: absolue.
0: Absolument faire la version Sandrine Pio. Donc...
2: qui fait partie d'un disque.
1: Sandrine Pio est sur le disque, mais elle fait d'autres rôles. Et pour finir.

0: Ah oui, Heard It Through the Grapevine, Marvin Gaye. Ça, c'était la première chanson que j'ai entendue. J'ai une, dans ma mémoire, un souvenir, moi à côté de ma mère, dans la voiture. Elle était sur le chemin à travail, à son boulot. Moi, j'étais avec elle. Elle a joué ce morceau sur la radio et j'étais en train de danser, me bouger. C'est un de mes premiers souvenirs de mon enfance. J'ai adoré.
1: Merci Sandrine Piau, merci Clotin Price d'être venue sur France Musique autour de midi. À bientôt.
0: À bientôt.
2: À bientôt.
0: Merci.
1: Il est 13h03.
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1: C'est l'heure de notre playlist. Et puis, pour prolonger ce moment, je vous propose d'écouter pendant ces prochaines minutes quelques disques de Sandrine Piau, des récents, des plus anciens. Et si on commençait avec Handel ?

La Chia Kyopianga, l'un des plus célèbres airs d'opéra de Handel, qu'on retrouve d'ailleurs dans plusieurs opéras, dans Almira sous un autre nom, ici c'est Rinaldo. Et c'est Sandrine Pio avec l'ensemble de Jérôme Coréas, Les Paladins, un disque paru il y a quelques années, également, un air beaucoup moins célèbre et une œuvre qui l'est beaucoup moins de Mozart. Pourtant, il s'agit de Betulia Liberata, c'est une œuvre de jeunesse, Sandrine Pio ici, avec les talents lyriques et Christophe Rousset.

C'est un oratorio que Mozart a créé à 15 ans. Betulia Liberata, la Bétulie libérée, et cet air d'Amital à la première partie, avec la voix de Sandrine Pio et Christophe Rousset à la tête des talents lyriques. France Musique 13h14, on se promène parmi quelques disques essentiellement parus ces 10 dernières années avec Sandrine Pio, changement de registre total avec un disque paru lui aussi il y a quelques années intitulé Chimère avec Suzanne Manoff au piano. Un disque qui s'ouvre

La musique de Karl Löwe, Ach, neige, du Schmerzenreiche, ah, penche plein de douleur, ton visage miséricordieux vers ma détresse, Sandrine Pieux avec Suzanne Manoff. Pour finir cette promenade dans la discographie récente de la soprano qui était notre invitée il y a quelques minutes, Goethe à nouveau, mais mise en musique par Schubert, c'est Ganymède, version voix, celle de Sandrine Pieux avec quatuor à cordes, le quatuor Psophos. Alors, c'est pas le bon Schubert, on va écouter ce Ganymède avec l'ouverture Sophos et Sandrine Pieux.

0: Ganymède, Goethe, mise en musique par Franz Schubert, Sandrine Pieux avec le quatuor Psophos, arrangement signé Jacques Gandard. Autour de midi, c'est fini pour aujourd'hui. Au générique, Emmanuel Morse-Duncan, Chloé Bergeret, Julia Macarez et Flora Sternadel. France Musique 13h23, voici Anne Montaron.
1: Dans nos brèves sonores, cette semaine, quatre chanteurs et chanteuses de l'ensemble Les Métaboles et un compositeur mexicain, Javier Torres Maldonado, réunis en juin dernier pour donner naissance à Spiramen, une suite de miniatures pour quatre voix et électroniques traversées par la cosmologie maya et des emprunts textuels à plusieurs langues, parmi lesquelles le maya et l'espagnol. Un joli casse-tête d'ailleurs pour les chanteurs qui ont relevé le défi avec beaucoup d'enthousiasme. Chaque miniature est l'évocation sonore d'un point cardinal spécifique dans la cosmologie maya, associé lui-même à une couleur, une signification symbolique et un sens spirituel. Aujourd'hui, mercredi, troisième point cardinal, l'ouest, associé au noir.
2: Pour la troisième pièce, j'ai choisi un titre « Oeste, Negro et Valor ». C'est-à-dire ouest, noir, valor. Le troisième mot, comme toujours, est un néologisme. C'est une pièce qui évoque le crépuscule, le jaguar, et c'est une divinité pour les mayas. Parce que le néologisme fusionne balam, c'est-à-dire balam veut dire jaguar en maya, et l'or, que c'est une résonance phonétique issue des racines indo-européennes. Le ouest est associé au coucher du soleil, à l'obscurité et à la transformation. Le jaguar, animal mythique de la culture maya, est un guide dans les voyages du passage de l'inframonde. On sait que dans les cultures mésoaméricaines, il y a des sifflets qui imitent les animaux. C'est un sifflet qui essaye d'imiter les rugissements du jaguar.
1: Il faut les décrire, ces sifflets. Ce sont des sifflets que vous avez fait venir spécialement du Mexique. Ils sont magnifiques, ils sont très colorés.
2: Ce sont des sifflets qui ont une ouverture qui c'est pas trop petit, pendant que la sortie, c'est grande. Oui. Et normalement, on les joue en prononçant quelque chose comme ça. L'air va dans l'instrument. Et l'instrument peut être couvert, la sortie, avec la main. Et donc, en ouvrant la main, on libère le spectre.

0: Le troisième tableau de Spiramène, pièce pour quatre voix et électronique de Javier Torres Maldonado, dans la version d'un quatuor vocal recruté parmi les rangs des métaboles, conduit par Simon Proust. Dans cette miniature, les chanteurs et chanteuses devaient aussi siffler dans les magnifiques sifflets du Mexique apportés par le compositeur. Simon Proust se souvient.
1: Ça rajoute un peu de challenge aussi, parce qu'il faut enchaîner le jeu avec ce sifflet qu'on met dans la bouche, du coup, et la partie chantée, la partie vocale. C'est une chance de pouvoir le faire avec des objets, en plus, qui viennent de son pays, de là-bas, et qui vraiment lui tiennent à cœur. Il avait vraiment, je pense, envie de qu'on ait cette couleur-là, cette couleur sonore.
2: Alors, on fait du début ?
0: La suite du feuilleton, demain, avec une nouvelle incursion dans la cosmologie maya, direction sud, cette fois.
3: À demain, Anne Montaron, 13h28, vous écoutez France Musique et voici François-Xavier Chepchak. Bonjour François-Xavier.
4: Bonjour Jean-Baptiste, dites-nous ce qui nous attend demain dans votre émission.
3: C'est une bonne question, on sera avec le pianiste Jonathan Fournel et le dessinateur Grégoire Pont.
4: Merci,
3: à demain.
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4: Bonjour et bienvenue, voici les essentiels de l'Orchestre Philharmonique de New York en cette semaine consacrée aux années 1960, lorsque le boss s'appelait Leonard Bernstein. Nous les retrouvons face à face, Lenny et l'Orchestre Philharmonique de New York dans les années 64-65. Bernstein invitant notamment son confrère et ami Aaron Copland, compositeur, pianiste, auteur il y a un siècle, en 1926, de ce concerto que Copland joue lui-même au piano.

C'est drôle, on a l'impression d'entendre un peu une page de West Side Story à la toute fin. Je ne sais pas si vous voyez de quoi je veux parler. C'était en 1926, donc bien avant Leonard Bernstein, en 1926, à l'âge de 26 ans, que Aaron Copland avait composé ce concerto, inspiré bien sûr du jazz, comme on l'entendait ici, dans cette version jouée par le compositeur lui-même en 1954, 60-64, avec l'Orchestre Philharmonique de New York dirigé par Lenny Leonard Bernstein. C'était l'Orchestre Symphonique de Boston dirigé par Koussevitzky qui avait offert la création en 1926 de cette partition. Partition qui avait rencontré des critiques mitigées. Il a fallu attendre le jeune Bernstein pour ressusciter en gros ce concerto. À partir de 1946, Bernstein l'a inscrit à son répertoire. Et puis, bien sûr, lorsqu'en 1964, il l'enregistre avec Aaron Copland, cette partition fait partie du répertoire américain. Alors, répertoire américain important aujourd'hui, puisqu'on va écouter des œuvres de Charles Ives, de Samuel Barber, mais bien sûr aussi de Leonard Bernstein. La musique européenne aura sa place bien sûr dans ces années 64-65 à New York avec Beethoven, Brahms, Rachmaninoff. Je vous propose d'écouter une œuvre mystique et intemporelle qui date elle de 1908, partition américaine de Charles Ives, compositeur fascinant, compositeur du dimanche. Il n'y a rien de péjoratif dans ce que je dis là. Ce n'était pas la profession de Charles Ives, qui était agent d'assurance, mais qui, dans ses temps de loisirs, composait des œuvres fascinantes, des œuvres visionnaires, expérimentales, avec souvent plusieurs lignes mélodiques totalement étrangères l'une à l'autre, mais qu'il croisait. Et puis, ces partitions ont eu un petit succès lors de leur composition, mais elles sont tombées dans l'oubli jusqu'au lendemain de la Seconde Guerre mondiale, là où des compositeurs et des chefs d'orchestre comme Bernstein se sont penchés sur le cas Charles Ives. Voici donc The Unanswered Question, la question sans réponse, un titre métaphysique ô combien.

1908, aucun membre des Pink Floyd n'avait encore vu le jour, mais déjà on écrivait des musiques planantes à la portée métaphysique, comme cette page intitulée The Unanswered Question, la question sans réponse de Charles Ives, ici enregistrée par l'Orchestre Philharmonique de New York, dirigé par Leonard Bernstein. Retour au répertoire traditionnel des orchestres avec Beethoven et son troisième concerto pour piano, partition du tout début du 19e siècle, 1800-1802, avec une création étonnante quand on lit les témoignages des gens de l'époque. Ignaz von Seyfried, par exemple, ami de Beethoven et qui dirigeait le théâtre dans lequel a eu lieu la création de cette partition. Beethoven m'invita à lui tourner les pages, mais ciel, c'était plus facile à dire qu'à faire. Je ne voyais guère que des pages blanches, tout au plus par-ci par-là quelques hiéroglyphes, totalement incompréhensibles pour moi. Il jouait la partie principale presque entièrement de mémoire, car il n'avait pas eu le temps, comme celle-là lui arrivait souvent, de l'écrire complètement. Et puis bien sûr, peu à peu, Beethoven a recopié l'intégralité de ce qu'il avait dans la tête de cette partition que Rudolf Serkin joue ici, en tout cas le rondo final de ce concerto numéro 3, opus 37 de Beethoven, toujours avec le New York Phil et toujours avec Lenny.

0: Rodolphe Serkin était au piano dans le rondo final du 3e concerto opus 37 de Beethoven avec l'Orchestre Philharmonique de New York dirigé par Leonard Bernstein.
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0: Et maintenant, je vais tenir une promesse que j'ai faite au début de la saison dans une vidéo diffusée sur les réseaux sociaux. Je portais un t-shirt sur lequel figurait un extrait de la 3e symphonie de Brahms, le 3e mouvement, célèbre Poco Allegretto de 1883. Je vous avais dit que je l'allais le diffuser en début de la saison. Eh bien, on va l'attendre maintenant, cette partition reprise beaucoup dans la seconde moitié du XXe siècle par de nombreux chanteurs, depuis Take My Love par Frank Sinatra jusqu'à Serge Gainsbourg et Jane Birkin, donc Baby Alone in Babylon, en passant par Yves Montand ou Dalida dans Quand tu dors près de moi. Bref, le 3e de la 3e de Brahms, 3e mouvement de sa 3e symphonie, que voici tout de suite sur France Musique.

On a beau l'avoir entendu des centaines de fois, on est toujours saisi par la somptueuse beauté de cette partition de Johannes Brahms, Poco Allegretto de la 3e symphonie, opus 90, l'orchestre philharmonique de New York et Leonard Bernstein sur France Musique, où on va retrouver de la musique américaine maintenant avec ce qu'on a appelé le concerto du savon, le soap concerto. Et pourquoi ? Et bien parce que Samuel Barber, compositeur américain, avait reçu la commande d'un concerto à la fin des années 30, venant d'un riche mécène fabricant de savon qui avait commandé cette partition à titre de mécène du Curtis Institute of Music de Philadelphie pour la somme de $1000, et ce riche industriel voulait que ce concerto soit joué par son fils adoptif, un certain Iso Briselli. Seulement ce Briselli n'avait peut-être pas tout à fait le niveau pour jouer ce concerto, il n'était pas satisfait de l'œuvre, trouvant le final trop difficile, si bien que on a réclamé le remboursement. Il y a eu un litige financier entre le compositeur et le mécène. En tout cas, la fin mot de l'histoire, c'est qu'en 1941, c'est un solide violoniste professionnel, Albert Spaulding, qui va créer cette partition avec l'orchestre de Philadelphie, dirigé par Eugène Ormandy. Et ce concerto du savon, entre guillemets, en voici justement le presto in moto perpetuo, donc le presto en forme de mouvement perpétuel, le final de ce concerto de Samuel Barber, avec au violon Isaac Stern.

C'était le violoniste de Leonard Bernstein dans les années 60 à New York. Isaac Stern a enregistré de très nombreux concertos avec l'Orchestre Philharmonique de New York, enregistré et joué en public sous la direction de Lenny. Par exemple, ce concerto pour violon de Samuel Barber dont on vient d'écouter le final. Leonard Bernstein qui ouvre le répertoire de l'Orchestre Philharmonique de New York à des musiques américaines, peu entendu auparavant, et puis également à de la musique de son temps, de la musique contemporaine, comme celle de George Ligeti, dont on va écouter Atmosphère, cette partition que Stanley Kubrick utilisera, entre autres, dans son 2001, L'Odyssée de l'espace. Une musique à programme sans programme, disait Ligeti. Atmosphère peut évoquer la formation d'un nuage, peut évoquer l'au-delà, l'infini, la métaphysique, tout ce que vous voudrez. Une micro-polyphonie ou une polyphonie saturée pour les spécialistes. Un moment incroyable et intemporel pour qui veut se laisser entraîner dans ces atmosphères de George Ligeti.

0: C'est en écoutant les œuvres électroniques de Karlheinz Stockhausen que George Ligeti est entré dans une nouvelle phase de son processus de création avec des partitions d'abord électroniques, mais renonçant à l'électronique pure, il a voulu ensuite en restituer les effets au sein de l'orchestre symphonique, donc des instruments acoustiques qui nous font rentrer dans une autre atmosphère. C'est le cas par exemple de ces atmosphères composées en 1961, ici jouées 3 ans plus tard par l'orchestre philharmonique de New York sous la direction de Leonard Bernstein.
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0: Le 27 décembre dernier, on apprenait la mort à 97 ans du pianiste Gary Graffman, qui a fait partie des grands pianistes de sa génération, qui a formé des gens comme Yu Jiawang ou encore Lang Lang. Gary Graffman, à qui j'ai consacré plusieurs émissions, à retrouver sur notre site, et qu'on va écouter maintenant justement dans cette période de 64-65 où il a été invité par l'orchestre et par Leonard Bernstein pour enregistrer le deuxième concerto de Sergei Rachmaninov, RAC 2, dont voici les premières notes.

Le premier mouvement du deuxième concerto pour piano en do mineur opus 18 de Sergei Rachmaninov, c'était le pianiste Gary Graffman avec l'Orchestre Philharmonique de New York et Leonard Bernstein. Bernstein qui, à cette époque, est un militant des droits civiques. Certains lui ont reproché d'avoir invité chez lui des Black Panthers, ce mouvement révolutionnaire afro-américain également maoïste et marxiste. On s'est même moqué de lui, de son épouse, grand bourgeois new-yorkais à qui on avait appliqué l'expression de « radical chic », équivalent de notre gauche caviar. Il n'empêche que c'est sous le mandat de Bernstein que l'orchestre, fondé en 1842, accueille Sanford Allen, premier violoniste afro-américain, en 1962. Et quatre ans plus tard, en 1966, Orrin O'Brien, contrebassiste, toute première femme intégrée dans l'Orchestre Philharmonique de New York. Cet orchestre qu'on va retrouver toujours avec Lenny dans une page de l'Europe centrale, chère au cœur de tous les Tchèques et de tous les amoureux de la Bohème, c'est la Moldau, ou plus exactement la Vltava. On utilise les deux titres, titre allemand ou titre tchèque, pour cet extrait de la série Ma Patrie de Bedřich Smetana, évocation de ce fleuve qui commence tout d'abord par deux ruisseaux qui sont figurés par deux petites flûtes qui s'entremêlent, et peu à peu, le fleuve prend forme dans cet orchestre.

La Moldau, ou si l'on préfère la Vltava, rivière qui se jette dans l'Elbe, qui était évoquée par Bedřich Smetana dans cette partition, ce poème symphonique extrait de Ma Patrie. C'était l'orchestre philharmonique de New York dirigé par Leonard Bernstein. Alors nous allons jouer au petit jeu de la tribune des critiques de disques, puisque il y a quelques jours, je vous ai proposé d'écouter la deuxième symphonie de Leonard Bernstein dans la version de 1950 avec au piano Lucas Foss, une partition qui a eu plusieurs versions différentes. Et bien voici entre guillemets la version officielle revisité par Bernstein dans les années 60, toujours inspiré de Winston Hude Houghton. Cette partition nous permet ici d'entendre, outre l'orchestre philharmonique et Bernstein, le pianiste français Philippe Entremont, pianiste qui était né en 1934. Il a 92 ans aujourd'hui, on le salue s'il nous écoute. Pianiste chef d'orchestre qui avait été élève de Marguerite Long, de Jean Doyen, lauréat du prix Reine-Élisabeth de Belgique, vainqueur du concours Long-Thibault, et qui a joué sous la direction de plusieurs compositeurs comme Darius Milhaud, comme Igor Stravinsky, comme Pierre Boulez ou encore Leonard Bernstein. Voici donc la fin de The Age of Anxiety, deuxième symphonie de Lenny.

0: The Age of Anxiety, c'est le surnom de cette deuxième symphonie de Leonard Bernstein qu'il dirigeait ici à la tête de l'Orchestre Philharmonique de New York avec au piano Philippe Entremont.
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0: Et avec maintenant au micro Lionel Esparza. Bonjour Lionel.
2: Oh, ça va pas être l'âge de l'anxiété là, j'espère. Hein. Et demain, qu'est-ce que vous faites?
0: Les années 66-67, avec notamment de la musique française, Georges Bizet, Camille Saint-Saëns, à la new-yorkaise.
2: À demain.
0: À demain.
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2: Bonjour à tous. Mercredi, c'est le jour béni du petit poucet. Votre jeu hebdomadaire avec un personnage à deviner et des indices cryptés. Vos réponses sur le site de France Musique, page relax. 5 disques à gagner après tirage au sort. Merci à Laurent de Valence qui nous a trouvé le personnage mystère. 16h en disque de légende, le premier récital discographique de Benjamin Grosvenor en 2011. Et notre idée du jour sera la tempête de Franck Martin à Genève. Mais tout de suite, nous jouons au petit pousset.

Le final de la deuxième symphonie de Robert Schumann, Bernard Haitink et l'orchestre royal du Concertgebouw d'Amsterdam. Créée en 1846 par l'ami Félix Mendelssohn, cette deuxième symphonie exprime une façon de retour à la vie. Schumann était dépressif à cette période et la composition de ce mouvement en particulier agit sur lui comme une sorte de thérapie. C'était donc l'orchestre royal du Concertgebouw d'Amsterdam. Oh, je vous l'ai dit juste avant, pardon. Du film de Pabst sur Don Quichotte en 1933, on retient toujours les trois chansons de Maurice Ravel. Mais le compositeur que choisit Pabst, finalement, pour la musique de son film, c'est pas Ravel, qui était trop en retard, mais Ibert. Voici la mort de Don Quichotte par José Vandamme.

Iber, chanson de la mort de Don Quichotte par José Vandamme, l'orchestre de l'Opéra de Lyon et Kent Nagano. Le premier acte des contes d'Hoffmann d'Offenbach est intitulé du nom de la femme automate, Olympia. Enfin, l'automate à corps et visage de femme que l'on doit remonter en plein milieu de son air afin qu'il puisse continuer à chanter. Faut vraiment être poète comme Hoffmann ou un peu toqué pour se laisser prendre au piège de cette sale supercherie qu'est cette Olympia.

0: Les oiseaux dans la charmille, l'air d'Olympia dans les contes d'Hoffmann était chanté par Nathalie Dessay.
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0: Nous jouons au petit poussé puisque nous sommes mercredi. Pour nous répondre et gagner peut-être un disque, la page relax du site de France Musique. Soit les trois petits points dans le cartouche de titre, soit le lien contactez-nous qu'on vous a mis dans le texte vous conduiront vers le formulaire. N'hésitez pas surtout, ne gagnent que ceux qui participent. On va poursuivre avec une petite page d'histoire musicale et l'école franco-flamande qui se développa à partir du 15e siècle en Flandre, comme son nom l'indique, c'est-à-dire dans ce qu'étaient alors les Pays-Bas bourguignons, avec l'invention de techniques polyphoniques magistrales, subtiles et d'une inspiration spirituelle élevée. Grand représentant de cette école flamingante, Josquin des Prés.

Un Ave Maria de Josquin des Prés par Philippe Hervègue et La Chapelle Royale. Artiste incroyable que Madeleine Gray, une chanteuse à la vie libre et presque aventureuse, a eu la particularité de s'intéresser peu au grand répertoire, mais surtout à ses contemporains, Fauré, Canteloube, Millau, Respighi, Bartok. Enfin, elle fut l'une des premières chanteuses spécialisées dans la création au XXe siècle. La voici, Madeleine Gray, dans le Kaddish de Maurice Ravel.

Kaddish de Maurice Ravel, chanté par Madeleine Gray avec le compositeur lui-même au piano. Et voici Monsieur Jourdain, le bourgeois ridicule, gentilhomme mais bourgeois quand même, de Molière. C'est peut-être justement pour ses ridicules mais aussi sa bonhomie sympathique qu'il a tant inspiré les musiciens. Lully d'abord et puis Richard Strauss qui accommoda à sa sauce la musique de son prédécesseur. Enfin, quoi qu'il en soit, le bourgeois est un sujet d'inspiration sans limite.

Un extrait de la suite du Bourgeois gentilhomme de Richard Strauss, dirigé par Rudolf Kempe. Puisque j'ai mis ma lèvre, c'est une mélodie de Reynaldo Hahn sur un poème de Victor Hugo, avec toute la grâce et la simplicité de Reynaldo Hahn, dont on peut rappeler qu'il chantait lui-même ses mélodies en s'accompagnant de son instrument. En l'espèce, c'était un piano. Ici, au piano, ce sera Jeff Cohen, qui s'est fait une spécialité de l'accompagnement. D'ailleurs, il l'a fait admirablement pour June Anderson ou encore François Leroux. Enfin, du coup, on l'a jamais entendu tout seul, Jeff Cohen. Ici, il est aux côtés de Tassis Christoyannis.

0: puisque j'ai mis ma lèvre de Reynaldo Hahn par Tassis Christoyanis et Jeff Cohen.
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0: C'est mercredi, nous jouons donc, je vous le rappelle, au petit poucet. Déjà beaucoup de bonnes réponses, mais n'hésitez pas si vous trouvez encore, on tire au sort sur toutes les bonnes réponses arrivées à 15h50 à peu près. Tiens, à suivre un petit souvenir de l'émission d'hier qui était consacrée à Arthur Rubinstein. J'ai regretté de ne pas avoir diffusé à l'occasion l'une de ses valses de Chopin, il y était tellement formidable. Bon, voici donc une de ses valses à trois temps, de l'opus 34. Pas si dur ce que je viens de dire, la valse est toujours à trois temps, n'importe quoi.

La valse opus 34 numéro 1 de Frédéric Chopin par Arthur Rubinstein. C'est marrant cette tentation qu'ont parfois les musiciens dits populaires à vouloir donner dans le classique. Bah, faut dire, quand on a eu du succès et qu'on n'a plus rien à prouver, on se fait plaisir et pour certains, le plaisir, c'est les tubes du classique. Tenez à l'accordéon, Yvette Horner a eu son album classique. Et ben Marcel Azola aussi. Et voici son Guillaume Tell avec tous les flonflons et les zous.

L'ouverture de Guillaume Tell de Rossini, joué à l'accordéon et arrangé par Marcel Azola. Le petit poussé du jour, c'est presque terminé. On ramasse les copies dans 3 minutes, ce qui signifie que vous avez encore 3 minutes pour nous répondre si la lumière arrive dans votre cerveau à propos de notre personnage mystère du jour. Et pour vous faire patienter avant la solution, un extrait de la 5e symphonie d'Alexandre Glazounov qui sera joué par l'Orchestre National de Belgique.

0: Walter Weller et l'Orchestre National de Belgique dans le final de la 5e symphonie d'Alexandre Glazounov.
1: Ça y est, j'ai trouvé !
0: La solution donc, le petit poussé du jour était le chanteur Jacques Brel. Les indices, la Flandre avec Josquin des Prés, l'Olympia où il donna tant de concerts mémorables avec les Contes d'Hoffmann, d'Offenbach et son Olympia, l'Homme de la Mancha, son opérette avec le Don Quichotte de Jacques Ibert, son ami Marcel Azola avec Rossini, chauffe Marcel, et à l'instant la Belgique avec son orchestre national. Côté chanson, il y avait Amsterdam avec le Royal Concert Rebo, Madeleine avec Madeleine Gray, Les Bourgeois avec le bourgeois gentilhomme de Strauss, Jeff avec Jeff Cohen et la valse à mille temps avec Frédéric Chopin. Plus de 140 réponses, ce qui est vraiment pas mal, et beaucoup de très bonnes. On a tiré au sort les gagnants du jour. Minette de Landonvillers, Jean-Marc de Montréal, Agnès de Plounéour-Ménès, je ne sais même pas comment ça se prononce, Baptiste de Metz et Michel de Paris. Bravo à tous les trouveurs, on va illustrer terminalement avec le grand Jacques bien sûr et sa marquise.

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0: Jacques Brel, les marquises, puisque le grand Jacques était le personnage mystère de notre petit poussé du jour. Je vous rappelle que le petit poussé, votre jeu à énigmes, c'est tous les mercredis dans Relax. Et puis si vous voulez encore participer, eh bien il y a aussi depuis cette année le vendredi, le j'aime et j'aime pas. Là, une sorte de disque à la demande en fonction de ce que je vous propose. Rendez-vous donc vendredi pour participer à ce nouveau jeu. Il est bientôt 16h.
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0: Notre légende du jour, le premier récital discographique de Benjamin Grosvenor en 2011.

Le troisième Scherzo, opus 39 de Frédéric Chopin, a été joué en 2011 par Benjamin Grosvenor. C'était l'album de la découverte pour le pianiste britannique. Il était encore tout jeune, 19 ans à la sortie de ce disque. Il était d'ailleurs encore étudiant à la Royal Academy of Music de Londres, même s'il était déjà rendu célèbre en gagnant des concours britanniques comme celui du jeune musicien de l'année à la BBC en 2004. C'était déjà une star outre-Manche. Mais enfin, avec ce premier disque chez Decca, c'est le monde entier qui pouvait découvrir son talent, sa technique impeccable, sa maturité impressionnante, on l'a entendu ici, et puis l'originalité de ses interprétations. Avec un programme assez sombre et presque tourmenté pour un premier grand disque, les quatre scherzos de Chopin, quelques autres pièces et même un peu de Liszt pour faire transition, et puis enfin Gaspard de la nuit de Maurice Ravel, dont Benjamin Grosvenor donnait une superbe version, en particulier pour la pièce ultime avec le gnome de cauchemar. Scarbo.

0: Maurice Ravel, Scarbeau qui referme Gaspard de la nuit, joué au piano par Benjamin Grosvenor. 19 ans au moment de cet enregistrement, c'était son premier disque, premier récital discographique chez Decca en 2011. Chopin liste Ravel au programme, un disque de légende à retrouver et podcaster sur le site de France Musique et sur l'appli Radio France.
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0: On referme l'émission avec notre idée du jour pour nos amis suisses, c'est d'aller voir, de ne pas manquer surtout la tempête de Franck Martin à Genève.

l'ouverture de La Tempête de Franck Martin dans un témoignage ancien de 1961 en concert, Ernest Ansermet et l'orchestre de la Suisse romande. La Tempête, c'est donc un opéra de compositeur suisse, Franck Martin, d'après la pièce de Shakespeare. Il fut créé à Vienne le 17 juin 1956, a été très peu redonné depuis, et pour le peu qu'on en connaît, c'est vraiment dommage, les rares témoignages sonores qu'on en a sont absolument passionnants. Eh bien, il y a une nouvelle production du Grand Théâtre de Genève, présentée à partir de ce soir et jusqu'au 26 septembre, au bâtiment des Forces Motrices, et vraiment ça promet, à la baguette Thierry Fischer, mise en scène Nettia Jones, et surtout la distribution Stéphane Degout, Catherine Trottmann, Julien Christian Himmler ou encore Nicolas Cavalier. Bref, c'est une vraie bonne idée de programmation. Sur le papier, une très très belle production. Alors, amis genevois, surtout, vous ne ratez pas La Tempête. Si représentation à partir de tout à l'heure au bâtiment des Forces Motrices.

0: C'est Dietrich Fischer-Dieskau qui interprétait ici l'un des airs de Prospero dans la tempête de Franck Martin, toujours avec l'orchestre de la Suisse romande Ernest Ansermet. Et c'était l'idée du jour, je vous le rappelle, de voir la tempête de Franck Martin à partir de ce soir au Grand Théâtre de Genève. Merci à Maud Nourry et à Delino Mello. Bonjour Aurélie Moreau.
1: Bonjour Lionel Esparza.
0: Ah, vous m'avez pas fait là. Ah non, celle-là, elle était trop.
1: Non, mais je suis pas en mesure là aujourd'hui. Je vous avoue que je suis en mesure de parler du nez, si vous voulez tout savoir.
0: Ah, mais non, mais dans mon idée, c'était un très clarinette là, ce que je vous ai là.
1: Ah, d'accord. C'était le début de la Rhapsody in Blue.
0: Mais oui. Ça me disait quelque chose.
1: C'est ça. Bravo, magnifique. Bon, une magnifique clarinettiste dont la carrière commence par l'un des épisodes les plus mouvementés de l'histoire du Philharmonique de Berlin. Pour en savoir davantage, il faut écouter l'émission. C'est Sabine Meyer dans un instant dans Star du Classique. À demain.
0: À demain. Lionel.
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1: Bonjour à tous, heureuse de vous retrouver. C'est la grande clarinettiste Sabine Meyer qui est à l'honneur de ce star du classique. Sabine Meyer est née en 1959 en Allemagne. Elle commence ses études musicales supérieures à 14 ans à Stuttgart avant de les poursuivre à Hanovre. Très rapidement, la voilà dans un orchestre. Et puis, en 1982, à 23 ans seulement, arrive une certaine proposition venue de Berlin, une proposition d'un certain Herbert von Karajan. On reviendra sur cette histoire qui mérite qu'on lui consacre un peu plus de temps. Pour l'instant, on va écouter ce qui explique pourquoi Sabine Meyer s'est si rapidement imposée. Alors, il y a la beauté de sa sonorité, bien sûr, mais aussi cette souplesse et cette palette de couleurs assez exceptionnelle, il faut bien le dire. Et pour commencer, il nous faut du brillant et même un peu de théâtre. Voici donc le rondo qui termine le premier concerto pour clarinette de Carl Maria von Weber.

Le rondo, troisième et dernier mouvement du premier concerto pour clarinette de Karl Maria von Weber. Sabine Meyer en soliste avec la Staatskapelle de Dresde sous la direction d'Herbert Blomstedt. Weber, c'est évidemment l'un des piliers du répertoire pour clarinette, mais s'il y a un compositeur qui accompagne Sabine Meyer depuis toujours, c'est bien Mozart. Et quand on lui demande si elle ne se lasse pas de jouer toujours les mêmes œuvres de Mozart, la réponse est franche et direct, pas du tout. Je n'en ai jamais assez de Mozart, nous dit-elle. Il faut dire aussi que Mozart occupe une place particulière dans l'histoire de l'instrument, une histoire qui passe par un homme, Anton Stadler, clarinettiste de l'orchestre impérial de Vienne, franc-maçon comme Mozart et surtout l'un des proches amis du compositeur. Et c'est pour lui que Mozart écrit en 1789 son quintette avec clarinette en la majeure.

Et c'était le premier mouvement du quintette avec clarinette en la majeure Köchel 581 de Mozart, interprété par Sabine Meyer, avec le quatuor Hagen. Et alors, on sait que la musique de chambre n'est pas du tout une activité secondaire pour Sabine Meyer. Elle explique même qu'après plusieurs semaines de concerto, elle éprouve le besoin de retrouver de véritables partenaires de musique de chambre. Et pour cela, elle n'a pas vraiment besoin d'aller chercher très loin, puisqu'en 1983, elle fonde le trio Di Claronne avec deux clarinettistes qu'elle connaît particulièrement bien. D'abord, il y a son frère Wolfgang Meyer et son mari Rainer Welle. Cette affaire de famille va leur permettre d'explorer des répertoires beaucoup moins fréquentés, notamment le répertoire pour clarinette et cordes bassées. Et comme Schumann n'a pas eu la bonne idée d'écrire pour cette formation, eh bien on va l'aider un petit peu. Voici ses contes de fées qui sont écrits à l'origine pour clarinette, alto et piano. Et ici, l'alto laisse sa place au cor de basset.

0: Extrait des Contes de Fées, opus 132 de Robert Schumann, dans cet arrangement pour clarinette, cordes basset et piano. Et on retrouvait Sabine Meyer à la clarinette, Wolfgang Meyer aux cordes basset et Calé Randalou au piano.
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0: Et on va revenir maintenant à cette histoire que nous avons laissée en suspens au début de l'émission. Nous sommes en 1982, Sabine Meyer a 23 ans. Elle joue dans l'orchestre symphonique de la radio bavaroise lorsqu'Herbert von Karajan la remarque et l'invite à rejoindre le Philharmonique de Berlin. Sur le papier, c'est le rêve évidemment, sauf qu'à Berlin à cette époque, les femmes ne sont pas vraiment les bienvenues dans l'orchestre. Et l'arrivée de cette jeune clarinettiste, soutenue personnellement par Karajan, va déclencher une véritable bataille entre le chef et ses musiciens. L'affaire devient publique, la presse internationale s'en empare et Sabine Meyer finit par quitter l'orchestre. Et ce qui aurait pu être un formidable coup d'arrêt va finalement accélérer sa carrière de soliste. Et quelques décennies plus tard, Sabine Meyer retrouve le Philharmonique de Berlin. Cette fois, elle est devant l'orchestre en 2007 avec Simon Rattle et elle enregistre l'un des concertos les plus redoutables du XXe siècle, celui de Carl Nielsen.

Et nous écoutions le début du concerto pour clarinette de Carl Nielsen, interprété par Sabine Meyer en soliste avec le Philharmonique de Berlin, dirigé par Simon Rattle. Belle revanche tout de même, puisque l'orchestre qui ne voulait pas d'elle en 1982 l'accompagnait à l'instant en soliste. Et on sait que Sabine Meyer n'a jamais vraiment aimé s'installer dans un seul répertoire, Mozart, Weber, Nielsen, et pourquoi pas Francis Poulenc. Finalement, je vous propose sa sonate pour clarinette et piano, une sonate écrite en 1962 à la toute fin de sa vie en hommage à son ami Arthur Honegger. Et le premier mouvement de cette œuvre porte une indication formidable, une indication qui ressemble bien à Francis Poulenc, qui indique pour ce premier mouvement « Allegro tristamente », autrement dit « Allez-y gaiement, mais soyez tristes ».

Le premier mouvement de la sonate pour clarinette et piano de Francis Poulenc, interprété par Sabine Meyer avec le pianiste Oleg Meisenberg, une œuvre écrite en 1962, quelques mois avant la mort de Poulenc, et qui sera d'ailleurs créée l'année suivante par Benny Goodman et Leonard Bernstein. Et pour notre coup de cœur du jour, on va revenir à Mozart, mais pas tout à fait au Mozart que l'on connaît, car Sabine Meyer ne s'est pas seulement intéressée à la manière de jouer cette musique, elle s'est aussi beaucoup intéressé à l'instrument pour lequel cette musique avait été pensée. Le concerto Köchel 622 nous est familier, joué à la clarinette, mais Mozart l'avait destiné à Anton Stadler et à un instrument particulier, la clarinette de Basset, dont l'étendue descendait plus bas que celle de la clarinette ordinaire. Le manuscrit original ayant été perdu, la version que nous connaissons a longtemps été jouée dans une adaptation pour clarinette classique, et Sabine Meyer fait partie de ces musiciens qui ont voulu retrouver ces couleurs plus graves et cette tessiture d'origine. Voici donc l'adagio du concerto Köchel 622 de Mozart dans une version qui cherche à retrouver les sonorités de l'instrument imaginé par Mozart.

L'Adagio du concerto pour clarinette Köchel 622 de Mozart dans la reconstitution pour clarinette de Basset et interprété par Sabine Meyer avec le Philharmonique de Berlin dirigé par Claudio Abbado. C'était le coup de cœur de Star du Classique aujourd'hui. Et après Mozart, il y a un autre compositeur qui accompagne Sabine Meyer depuis très longtemps, c'est Johannes Brahms, mais avec une différence amusante. Elle raconte qu'à ses débuts, elle n'aimait pas tellement la musique de Brahms. Elle a commencé à véritablement l'aimer vers l'âge de 20 ans et depuis, évidemment, elle s'est largement rattrapée. Vous connaissez sans doute le quintet avec clarinette, opus 115 de Brahms, qui est d'ailleurs lui aussi lié à un très grand clarinettiste, Richard Mühlfeld, que Brahms rencontre à Meiningen. À cette époque, Brahms avait pratiquement cessé de composer et Mühlfeld lui donne envie de reprendre la plume. Sabine Meyer est entourée ici par des partenaires de très grand luxe. Elle est entourée par le quatuor Alban Berg.

0: C'était le dernier mouvement du quintette avec clarinette en si mineur opus 115 de Johannes Brahms, interprété toujours par Sabine Meyer, avec le quatuor Alban Berg.
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0: On a donc parlé de la soliste Sabine Meyer, mais aussi de la chambriste et de la musicienne qui a affronté le Philharmonique de Berlin à 23 ans. Et il y a aussi, il faut le savoir, chez Sabine Meyer, un petit goût pour les chemins de traverse. Et pour cela, elle retrouve sa famille avec le trio dit Claronet, dont on a déjà un peu parlé. Trio dit Claronet, fondé avec son frère et son mari. Ce sont trois clarinettistes, mais pas forcément trois clarinettes, attention. Ils aiment particulièrement ressortir de l'ombre le corps de Basset, ce drôle de cousin grave de la clarinette que Mozart aimait beaucoup. Et chez Mozart, justement, il y a 5 divertimento qui nous sont parvenus sans indication certaine d'instrumentation, ce qui en fait un terrain de jeu idéal.

C'était le menuet du troisième divertimento que Shell 439B de Mozart, interprété par le trio di Claroni, Sabine Meyer, Wolfgang Meyer et Rainer Welle, tous les trois au corps de basset à l'instant. Et nous allons maintenant quitter Mozart, car très tôt, Sabine Meyer s'intéresse aussi à la musique de son temps. Elle travaille même avec les compositeurs et elle cherche à faire naître des œuvres nouvelles. Et parmi les compositeurs qu'elle a beaucoup défendus, il y a le japonais Toru Takemitsu. En 1991, il écrit pour elle Phantasma Kantos. Phantasma, c'est le fantôme, l'apparition. Kantos, ce sont les chants, ce qui signifie qu'ici la clarinette apparaît, disparaît, elle se fond dans l'orchestre avant de revenir au premier plan.

Et c'était extrait de Fantasma Cantos de Toru Takemitsu par Sabine Meyer, toujours avec le Philharmonique de Berlin dirigé par Claudio Abbado, une œuvre qui a été écrite pour elle en 1991. Et on va terminer avec beaucoup de panache, retour à celui qui ouvrait cette émission, Carl Maria von Weber. Son quintette pour clarinette est une œuvre virtuose écrite pour l'un des grands clarinettistes de son temps, Heinrich Berman. Weber connaissait parfaitement les qualités de son ami et il ne s'est donc pas gêné pour les exploiter. Et ça s'entend dès le premier mouvement. La clarinette entre comme un personnage d'opéra. Elle chante, elle se déploie, elle prend son temps avant que Weber ne lui demande évidemment quelques acrobaties.

0: Nous écoutions le premier mouvement du quintet pour clarinette et cordes en si bémol majeur opus 34 de Karl Maria von Weber, interprété par l'immense Sabine Meyer avec l'Academy of St. Martin in the Field sous la direction de Kenneth Silito. Ainsi s'achève cette émission. Merci à tous de l'avoir suivie et merci à l'équipe qui était avec moi, Youtou Diego Aclopès et Cécile Bonnet des Claustres.
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0: Et nous aussi, on se retrouve demain pour un nouveau Star du Classique. Et tout de suite, c'est Banzai avec Nathalie Piolet.
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3: Bonsoir tout le monde. Eh bien, écoutez, ce soir, on est comme vous, on est comme tout le monde. On n'est pas différent. On a besoin d'amour.
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C'est Banzai sur France Musique et on commence donc par cette affirmation. Tout le monde a besoin d'amour, tout le monde a besoin d'aimer et d'être aimé, même vous et vous là-bas et aussi vous. Everybody needs somebody to love, c'est le grand tube de Solomon Burke. Ce thème, il a été beaucoup chanté, beaucoup repris, repris même au cinéma par les Blues Brothers. Je sais que certains d'entre vous ont pensé aux Blues Brothers en écoutant le morceau. La version originale, c'est pourtant bien celle-ci, c'est celle de Solomon Burke qui compose et enregistre le morceau en 64. Lui, il dit qu'il a composé tout seul. Il y a en réalité un petit différent puisque dans les crédits du morceau, on voit qu'il a été coécrit avec deux autres compositeurs, Jerry Wexler et Burt Burns. En tout cas, c'est un morceau qui contribue à l'immense succès de Solomon Burke qui est reconnu comme l'un des grands génies de la soul à cette période-là, le début des années 60. Il est signé chez Atlantic, il y sort des classiques comme Cry to Me, comme If You Need Me, et donc aussi ce grand chant d'amour universel. Oui, tout le monde a besoin de quelqu'un à aimer, ça ne sert à rien de le nier, ça ne sert à rien de le cacher. D'ailleurs, on ne peut pas cacher l'amour. Can't Hide Love, c'est un morceau de la compositrice japonaise Mio Hazama, un extrait d'un disque qu'elle a conçu à New York dans son appartement de Harlem pendant la pandémie. Quatrième album, pensé et enregistré pour son groupe M-Unit qu'elle a monté il y a plus de 10 ans. Des cordes, des vents qui dansent sur ce thème au tempo guiré. Can't Hide Love, c'est un extrait de l'album Beyond Orbits, sorti en 2023 chez Edition Records.

C'est Banzai, ce soir on a besoin d'amour et on est prêt à tout pour le trouver, on est prêt même à aller le chercher dans le noir, à farfouiller dans l'obscurité. C'était Love in the Darkness, un morceau du groupe Offering, tiré de leur premier album qui sort en 86. Offering, c'est un groupe, c'est l'autre grand groupe du batteur français Christian Vander, le leader de Magma, qui monte Offering en parallèle de Magma au début des années 80. Ils vont sortir plusieurs disques avec Offering dans ces années 80, dans cette décennie, et ils vont se reformer 30 ans après pour une série de concerts anniversaires au Triton, au Lila. On retrouve dans ce premier disque toute la bande de Offering. Il y a Christian Vander donc qui est au chant d'ailleurs au pluriel, avec un S à la fin, toutes ces voix qu'il enregistre, réenregistre. C'est lui aussi au clavier et il est entouré par Simon Goubert qui est au piano sur cet enregistrement. Simon qui sera aussi le batteur de Magma dans les années 90. Simon Goubert, toutes ses expériences chez Offering, chez Magma, eh bien, elles lui ont inspiré un disque par ce travail de Christian Vander autour de la voix. Ce disque, il s'appelle « Nous verrons ». Il sortait en 2019 et parmi toutes les voix invitées dans ce projet, on y entendait celle de l'Américain Mike Ladd dans ce « Up South, Cherry Hill, Shady Hill ».

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Voilà du bleu dans Banzai, mais attention, du bleu qui rend heureux. C'était le clarinettiste et saxophoniste soprano Sidney Bechet au début des années 50 à New York, dans ce standard inventé bien des années plus tôt, en 1919, du côté de la Nouvelle-Orléans. Blues my naughty sweetie gives to me, le blues que me donne ma vilaine chérie. À ses côtés, le trompettiste Sidney de Paris, trompettiste de l'Indiana, qui naît au début du XXe siècle, qui a un grand frère de 5 ans, son aîné, qui est aussi musicien, que vous connaissez peut-être, Wilbur de Paris, un tromboniste. Les deux frères, Sidney et Wilbur, ils vont beaucoup jouer ensemble, notamment à cette période-là, dans les années 50. Ils tiennent un orchestre et ils diffusent partout le bon temps du jazz New Orleans. Les voilà, Wilbur et Sidney, en 52, à New York, toujours. On ne s'éloigne pas trop de cette session de Sidney Bechet. D'ailleurs, c'est le même pianiste, c'est Don Kirkpatrick. Il y a dans cette session également un banjo, celui de Eddie Gibbs, une clarinette, Homer Simeon, et nos deux soufflants, Wilbur donc au trombone, Sidney au cornet, et surprise, il est au micro aussi, Sidney. Et je suis sûre que vous aussi, vous allez chanter. C'est Banzai.

Dans Banzai, la bassiste et compositrice Ndea Owens, qui vient de Detroit, qui a déjà un CV impressionnant. Elle a travaillé avec John Batiste, elle a fait partie des musiciens du Late Show de Stephen Colbert. Elle a composé pour le Jazz at Lincoln Center Orchestra. Et en 2023, Ndea, elle sortait son premier disque, Feel Good Music, avec son groupe Les Cookout, avec ce morceau à l'intérieur, pensé, construit pour les gens, For the People. People, un titre qui incarne parfaitement sa vision de la musique très généreuse, très spectaculaire. Voilà du généreux, voilà du spectaculaire français à présent. Le dernier album des Parisiens de Cotonété, malicieusement intitulé Victoire de la musique, avec dans ce morceau au micro l'américain Leron Thomas, Day In, Day Out.

0: Amber Kill dans Banzai, un saxophoniste anglais qui vient de Leeds, qui est passionné, très inspiré par le spiritual jazz. On l'entendait en 2017 avec le bassiste Neil Hines dans cet album Walk Money Death qui sortait chez Atta Records, le label de Neil Hines. C'était At Odds With The World, et pour retrouver les références de cet album, bien sûr, foncez sur la page Banzai sur le site de France Musique pour retrouver les références des morceaux, avec même les pochettes d'albums, si c'est pas super ça. Je remercie Emmanuel Lacaze pour ce site internet. Un grand merci aussi à Philippe Thibault, Gérard Chan et Fabien Fleura, notre réalisateur, pour cette émission. Il est 19h, voilà Nicolas Pomaret au cœur du jazz. Bonsoir cher Nicolas.
1: Et bonsoir chère Nathalie, on vous retrouve demain à 18h, évidemment pour Banzai.
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1: Bonsoir à toutes et tous et bienvenue au cœur du jazz. Aujourd'hui, les couleurs orchestrales et les sonorités des timbres fondus dans des grands ensembles. À commencer par le Kirsten Sin Undektet, ensemble de 11 musiciens réunis par la compositrice australienne Kirsten Semchek pour ce premier album, Somehow It Will Be, que l'on peut traduire ainsi, d'une manière ou d'une autre, ça ira. En soi, c'est un résumé de l'évolution personnelle et artistique de la musicienne qui explore l'atmosphère d'un lieu. Hommage à ses origines polonaises, le premier titre de l'album reprend le titre en anglais dans la langue originelle et ça se dit « Tchakos Tubetsi ».

0: Kirsten Sumcek et son ensemble Undunctet, à savoir ces 11 bons hommes et femmes qui sont basés à Perth, en Australie. Toutes les références et les informations de ce bel album Somehow It Will Be sont sur la page de l'émission, quotidiennement mise à jour par Emmanuel Lacaze.
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0: Des invitations pour vous, les invitations du jour. Redirection la Charente pour jazz à Trois Palices entre le 18 et le 20 septembre. C'est la 8e édition et les invitations vont plus particulièrement pour le concert de dimanche après-midi à 18h. Le trio Nairi qui regroupe Claude Chamichian à la contrebasse, Catherine Dononnet à la clarinette et Pierrick Hardy à la guitare. Anglais, contactez l'émission sur la page Au cœur du jazz sur francemusique.fr. Bonne chance à vous.

Jazz à Trois Palices, 8e édition du 18 au 20 septembre en Charente, Nouvelle-Aquitaine. 7 concerts, dont 5 gratuits. Une conférence qui sera animée par les Allumés du Jazz. Allumés du Jazz que vous retrouverez également par ailleurs ce dimanche 20 septembre au studio Sextant. C'est à Malakoff. Mais revenons à Trois Palices, donc cette commune rurale de Charente. Dimanche après-midi, on vient de l'entendre, ça sera le trio de Claude Chamichian. Et nous avons des invitations à vous proposer pour ce concert. Il y aura également Laurent Dehors avec son nouveau projet en septet, le projet Rigaudon. Le lendemain, il fera un solo de cornemuse. Et puis le samedi 19, ce seront des duos et des trios essentiellement. Des annonces également pour le Gers Théâtre d'Auche dimanche après-midi. Le big band Big Blow, qui est dirigé par Julien Ursule, avec un programme Duke Ellington. C'est dans le cadre des journées du patrimoine, mais ce week-end, journée du pas matrimoine, profitez-en, j'imagine qu'il y a des concerts qui doivent se passer un petit peu de partout sur le territoire. Également à vous annoncer du côté de Pau, la 5e saison qui va ouvrir, 5e saison de jazz sous le signe de la trompette au féminin, avec ce vendredi R.L. Besson en duo avec l'accordéoniste Lionel Suarez, et samedi 19 septembre, Andrea Motis trio, où la trompettiste espagnol s'entoure de 2 guitaristes. Un quintet maintenant qui s'appelle Nuage 86, c'est aussi le nom de l'album. C'est un petit orchestre pour voix, souffle, cordes, percussions et machines. L'album vient de sortir sur le label Green Lab. Il s'agit de Jessica Martin Maresco qui est au chant et au sampleur, Alice Perrier au clavier également au chant, Benjamin Flamand qui est aux percussions, Olivier Kunduno qui est au violoncelle, et celui qui compose, qui dirige tout cet ensemble, c'est Aloïs Benoît au trombone et à l'euphonium.

Kavalsviri, un traditionnel bulgare, arrangé par Aloïs Benoît. C'est un petit orchestre, puisque quintet, mais c'est un orchestre, parce qu'on sent que c'est arrangé, ça sonne justement comme un orchestre. Et Nuage 86 sera en concert le 21 novembre au Luisant, la salle Luisant, c'est à Germigny-Lexan, dans le Cher, dans le Bourbonnais. Il est 19h21 sur France Musique. Si vous nous rejoignez, soyez les bienvenus dans cette émission qui a une couleur autour des arrangements orchestraux avec le Jared Schoenig Big Band qui a fait un live au Dizzy's, qui est une des meilleures salles de jazz de New York, pour ce batteur compositeur Jared Schoenig, qui nous dit que ça fait plusieurs années qu'il a un concert annuel régulier dans cette salle, et il avait décidé justement de faire un album live qui était présent, puisque jouer de la musique live pour les êtres humains est ma chose préférée, nous dit-il. C'est probablement la raison numéro un pour laquelle je joue. Voir les gens réagir à ce qui se passe sur scène devient instantanément un lien et reste à jamais gravé dans la mémoire du groupe et du public.

0: Yeah, je suis d'accord avec ce spectateur, ça fait du bien aux oreilles. Ce live à This Is Club, enregistré à New York il y a quelques mois par le batteur Jared Schoenig avec son big band, et ça vient de sortir sur le label Hansig. Puisque nous sommes dans ces couleurs de l'orchestre, des grands orchestres, pensons à l'avenir de ces orchestres. C'est l'appel à candidature pour la 8e ou 9e saison, ça doit être la 8e saison de l'Orchestre des Jeunes de l'ONG, un orchestre qui sera dirigé par Sarah Murcia, la contrebassiste. Et c'est un dispositif qui est mis à l'intention des étudiants, étudiantes, français, françaises, européens, européennes. Toutes les informations sont sur la page de l'émission du jour, si vous voulez vous inscrire, ou si vous connaissez quelqu'un de suffisamment jeune, suffisamment expérimenté et qui a aussi envie de s'investir dans cette musique pour grand ensemble. C'est évidemment une excellente école que cet Orchestre des Jeunes de l'ONG. Martin Hayes, lui, c'est un guitariste de jazz, compositeur, arrangeur et pédagogue argentin qui vit actuellement à Vienne. Il joue aussi à Vienne, c'est en Autriche que ça se passe. Et là aussi, c'est encore de la belle écriture sur ce People, Places, Music for Large Ensemble qui vient de sortir chez Challenge Records. Et ce guitariste de jazz qui, initialement, il est issu d'une famille de musiciens. Il s'est mis au piano à l'âge de 4 ans et la guitare est arrivée à l'âge de l'adolescence. Guitare qu'il a perfectionnée avec des professeurs en Argentine, puis en Autriche, à New York également. En 2022, il va sortir son deuxième album avec son quartet, et puis il a eu envie d'écrire pour beaucoup plus grand, pour vraiment grand ensemble. Mais avant d'aller dans le très très grand ensemble, il s'est dit, je vais d'abord réunir un groupe de 11 musiciens. Là aussi, on retrouve un 11 têtes, comme la une du jour, hein, autour de l'accordéoniste australienne Kirsten Simchik. Et il a voulu créer, finalement, il s'est dit, c'est le son qui me convient, c'est pas la peine de créer pour plus grand, j'ai ces compositions, ces 11 gars, je les garde, ce sont des musiciens autrichiens, People, Places, Music for Large Ensemble.
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Le Martin Ace, 11 têtes, grand ensemble de jazz qui explore les textures riches et l'improvisation collective sur ce People, Places, Music for Large Ensemble. Encore du grand ensemble avec, nous étions avec un guitariste argentin, nous sommes maintenant avec une saxophoniste brésilienne, Gaia Vilmer, compositrice et chef d'orchestre qui, elle, vient de sortir chez MacAvenue l'album Parabolico, réflexion on Gilberto Gil. Vous l'avez compris, c'est un hommage à des compositeurs influents, et sur plusieurs versions, et cette parabolique, là, elle l'a fait sur l'artiste brésilien Gilberto Gil, plus particulièrement. Elle nous dit qu'elle est attirée par l'idée de travailler avec la musique de quelqu'un qu'elle aime bien, et d'en faire naître sa propre musique. Et elle est ici en compagnie des plus grands musiciens, certains des plus grands, des meilleurs musiciens de Big Band de New York, Gaia Vilmer.

0: Réflexion sur la musique de Gilberto Gil, c'est signé Gaia Wilmer et son ensemble. Et comme il y a eu beaucoup de musique d'enregistrée, il y a un deuxième album qui est prévu début 2027 et ça sort bien chez Sunnyside.
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0: Premier festival du jour indiqué, c'est à Jazz, à Trois-Palis, entre le 18 et le 20 septembre, la 8e édition. C'est à proximité d'Angoulême, dans la Charente, et nous avons des invitations pour vous le dimanche après-midi pour le trio de Claude Tchamitchian. Anglais, contactez l'émission sur la page au cœur du jazz, francemusique.fr. Deuxième festival à vous indiquer, on va remonter un petit peu dans le nord, on reste dans l'ouest pour les Arches en Jazz du 17 au 20 septembre, ça se situe à Port-Bail-sur-Mer, c'est dans la Manche, en Normandie, face à l'océan, Jersey est en pointe de mire, et le jazz est à l'horizon. Ce dimanche 20 septembre se terminera avec un bal à midi proposé par Papanoche, et puis le samedi 19 septembre, ça sera une soirée elle au pluriel, deux projets qui s'intitulent Elle, celui de Sandra Nkake et celui de Séverine Morfin et Malik Ziad. À midi, on aura deux souffleurs sur un fil avec Eric Seva et Daniel Zimmerman que vous retrouvez la veille avec son quartet Snapshot.

Daniel Zimmermann Quartet, c'est le quartet Snapshot qui sera ce vendredi 18 septembre aux Arches en Jazz. Ça se situe à Port-Bail-sur-Mer, en bord de la Manche, c'est justement dans le département de la Manche. Le standard de la semaine, c'est Butterfly de Herbie Hancock, composition de 1974. Et ben là, ça a été enregistré 50 ans plus tard, en 2024, par le Mambo Jazz Party. C'est l'album du trompettiste américain Jonathan Powell avec Manuel Valera au clavier.

Jonathan Powell, le trompettiste, dans sa version Mambo de Butterfly Derby Hancock. Nous félicitons Bernard Bardi qui vient gagner 2 places pour Jazz à Trois Palices. Ça sera ce dimanche 20 septembre. Nous terminons cette émission, comme il se doit, avec la une du jour, à savoir l'ensemble, le Kirchensheim Undoctet de l'accordéoniste et compositrice australienne Kirsten Shemchek.

0: cœur du jazz est terminé pour aujourd'hui. Merci à vous toutes et tous pour votre écoute. 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L'émission du soir a été conçue avec le concours d'Emmanuel Lacaze, toute l'équipe de la discothèque Radio France et Adrien Landivier à la mise en onde. Rendez-vous demain avec à la une, on va revenir sur des formules plus minimalistes et notamment le duo Samy Thiébaud et Émilie Aridon-Kotiolek à 19h sur France Musique.
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0: France Musique, il est 20h et nous retrouvons Arnaud Merlin pour le concert du soir. Bonsoir Arnaud.
4: Bonsoir Nicolas Pommaret.
0: Nous étions précédemment en Australie, en Autriche, aux États-Unis. On est passé aussi par le Brésil et l'Argentine. Vous, vous nous emmenez en Suisse.
4: C'est pas mal la Suisse.
0: Ben oui, c'est très bien.
4: C'est joli, Lucerne.
0: Parfait.
4: Et un magnifique festival. Vous restez avec nous Nicolas?
0: Ah ben avec plaisir.
4: Et on vous retrouve bien sûr à demain à 19h pour Au cœur du jazz.
0: Grand merci.
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4: Bonsoir à toutes et à tous. Ce soir, je vous emmène donc en Suisse, au splendide Palais de la Culture et des Congrès de Lucerne, où se tient le Festival de Lucerne chaque été. Plus précisément, à un concert donné par l'Orchestre Contemporain du Festival de Lucerne, dirigé par Peter Rundel. C'est une sorte d'émanation de la très prisée Académie du Festival de Lucerne, qui existe depuis de nombreuses années en parallèle avec le Festival. Cette Académie accueillait cette année un nouveau directeur artistique en la personne du clarinettiste et compositeur Jörg Widmann, qui a succédé au compositeur Wolfgang Grimm, qui est décédé. On entendra d'ailleurs Jörg Widmann en soliste au cours de ce concert, qui présente notamment une pièce du compositeur en résidence, Marc-André. Le programme inclut aussi une création de la compositrice Lisa Lim, avec en soliste le trompettiste Marco Blau. Et puis pour faire bonne mesure en fin de concert, la Doctor Atomic Symphony de John Adams, pour faire le lien avec la thématique américaine de l'édition 2026 du Festival de Lucerne. En effet, le festival célébrait à sa manière cette année le 250e anniversaire de l'indépendance des États-Unis. Ce concert s'ouvre avec une pièce de Marc-André. Marc-André, compositeur en résidence, donc, pour le festival. On connaît la musique de Marc-André, on en a souvent écouté ici. Il s'agit souvent de sons très fragiles, à la lisière du silence, qui font aussi appel à la notion bruitiste, mais surtout sans doute à la question de l'expérience religieuse, une expérience fondamentale dans la démarche de Marc-André. Ça s'entend encore dans ce concerto pour clarinette que Marc-André a composé en 2015, qui s'intitule Huber. On y perçoit des cliquetis de clés, des souffles modifiés par l'électronique, des modes de jeu, des multiphoniques, tout un déploiement de techniques subtiles qui enrichissent la palette du compositeur. Marc-André parle des ombres de la disparition. C'est une belle image. Et à propos du titre Huber, c'est extrait en fait d'une citation d'un passage de l'Ancien Testament où il puise beaucoup, qui dit « Que le Seigneur te bénisse et te garde, que le Seigneur fasse rayonner son visage sur toi et te soit favorable, que le Seigneur tourne son visage vers toi et te donne la paix. » On est ici dans une sorte de ce que Marc-André appelle un espace intermédiaire à la limite de l'audible. Nous écoutons cette magnifique pièce de Marc-André pour clarinette et orchestre avec le concours du studio de la SVR pour l'électronique. En soliste donc, Jörg Widmann, clarinette, l'orchestre contemporain du Festival de Lucerne est dirigé par Peter Rundel.

Huber de Marc-André pour clarinette et orchestre en soliste, le clarinettiste Jörg Widmann et l'orchestre contemporain du Festival de Lucerne dirigé par Peter Rundel et le concours du studio expérimental de la SWR pour l'électronique en concert dans le cadre du Festival de Lucerne au Palais de la Culture et des Congrès de Lucerne. Et maintenant une création, un autre concerto que l'on doit à la compositrice australienne Lisa Lim. Il s'agit d'un concerto pour un drôle d'instrument, le carnix. C'est une sorte de longue trompe d'origine celtique en bronze avec un pavillon en forme de tête de dragon ou de sanglier. Le carnix était à l'époque sans doute utilisé en situation de conflit pour effrayer l'ennemi. Lisa Lim a fait fabriquer une réplique de ce carnix en bronze martelé. Et puis elle a élaboré ce concerto en trois mouvements successivement, Héros de la rupture, puis code temporel et enfin le parlement des êtres. Le concerto est intitulé Tongue of the Land, la langue du pays. Nous l'écoutons en création mondiale par l'excellent trompettiste Marco Blau. Pour l'occasion, donc, il n'est pas à la trompette, mais au carnix, cette trompe celtique, avec bien sûr de nouveau l'orchestre contemporain du Festival de Lucerne, dirigé par Peter Rundel.

Tongue of the Land, concerto pour orchestre Carnix de Lisa Lim en création mondiale. Le trompettiste Marco Blau, non pas la trompette ici, mais au Carnix, drôle de trompe celtique reconstituée. L'orchestre contemporain du Festival de Lucerne, dirigé par Peter Rundel dans le cadre du Festival de Lucerne. Et pour refermer le concert, le festival affichait le fil rouge de cette édition 2026, la thématique américaine pour le 250e anniversaire de l'indépendance des États-Unis, avec la symphonie tirée de l'opéra de John Adams, Dr. Atomic, opéra inspiré par l'histoire du grand physicien Oppenheimer et de la genèse de la bombe atomique au Nouveau-Mexique. La Dr. Atomic Symphony de John Adams est d'une seule coulée, mais elle est en trois sections, successivement le laboratoire, plutôt austère, puis la panique avec l'angoisse du compte à rebours, et puis enfin la trinité qui décrit la crise de conscience de Oppenheimer. Voici cette Dr. Atomic Symphony de John Adams, l'orchestre contemporain du Festival de Lucerne, toujours bien sûr sous la direction de Peter Rundel.

0: Dr. Atomic Symphony de John Adams, la suite symphonique tirée de son opéra Dr. Atomic en 2007. C'est d'ores et déjà un classique. C'était l'orchestre contemporain du Festival de Lucerne dirigé par Peter Rundel. Un concert qui a été donné le 29 août dernier dans la salle des concerts du Palais de la Culture et des Congrès de Lucerne, dans le cadre, bien sûr, du Festival de Lucerne. Un grand merci pour la prise de son à nos amis de la radio-télévision suisse et à nos correspondants de l'UER, l'Union Européenne de Radio-Télévision. Et pour France Musique, la réalisation de ce concert était confiée à Patrick Lérissé.
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0: Il est 21h34 sur France Musique. En attendant les grands entretiens, je vous propose quelques actualités du disque. Et pour commencer, je voudrais attirer votre attention sur un splendide enregistrement qui vient de paraître sous le nom de Emmanuel Pahut, le flûtiste. Un programme qui fait la part belle à la musique des 20e et 21e siècles avec une transcription pour flûte et orchestre de la sonate de Prokofiev. Un concerto pour flûte du compositeur américain Christopher Rouse. Et puis une extraordinaire partition du compositeur japonais Toshio Hosokawa. Il a déjà beaucoup écrit pour la flûte, c'est d'une certaine manière son instrument fétiche. Et dans cette pièce concertante intitulée « Cérémonie », la flûte joue vraiment le rôle d'un chaman. Emmanuel Pahut s'y montre l'interprète idéal aux différentes flûtes tout au long des 5 mouvements de cette cérémonie de Hosokawa, magnifiquement habitée.

Cérémonie de Toshio Hosokawa, le flûtiste Emmanuel Pahud dans le rôle du chaman, avec la Philharmonie de Dresde dirigée par Jonathan Stockhammer. Une pièce splendide qui referme un beau disque paru il y a quelques jours chez Warner sous le nom d'Emmanuel Pahud. Et pour refermer cette soirée, voici le début, le tout début d'une pièce d'un compositeur suédois qui appartient d'ailleurs à la même génération que Hosokawa. Je veux parler de Anders Hillborg. On en a déjà parlé sur cette antenne, notamment lorsqu'il a été joué en France par l'ensemble intercontemporain. Voici le premier mouvement de cette grande pièce pour orchestre intitulée Through Lost Landscapes, autrement dit à travers les paysages perdus. Pekka Kuusisto dirige l'orchestre de Göteborg.

0: Le tout début de Through Lost Landscapes du compositeur suédois Anders Hilborg, Pekka Kuusisto avec l'orchestre de Göteborg, ça vient de paraître chez Alpha Classics. Je disais tout à l'heure que Anders Hilborg avait été joué en France, notamment par l'ensemble amateur contemporain. J'en profite pour vous annoncer ou pour vous rappeler que ce week-end, les 19 et 20 septembre, l'ensemble amateur contemporain fête ses 50 ans à la Philharmonie de Paris. Nous y serons bien sûr toute la journée du samedi pour un colloque très attendu et aussi pour enregistrer le concert du samedi soir qui s'annonce magnifique avec une programmation qui a été faite en grande partie par le public. Et c'est aussi bien sûr un partenariat France Musique. Merci à Nelly Portal pour le site de cette émission, émission que vous pouvez réécouter sur radiofrance.fr et sur l'appli Radio France. Et merci ce soir à la technique, à Adelino Mello et YouTube Diego Aclopez.
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4: Bonjour, je m'appelle Waltraud Meyer. Je suis née à Würzburg, une ville dans le nord de Bavière, le 9 janvier 1956. Et je suis une cantatrice pour l'opéra et concert.

0: Bayreuth, cette époque-là, 10 étés consécutifs à chanter country. On est dans les années 80, c'est une certaine ambiance.
1: Oui, on chantait pendant les vacances. On peut exprimer.
0: Parce que vous partiez avec votre voiture pour 2 mois, 3 mois.
1: Oui. Oui, il y avait tout dans la voiture. J'ai loué un très bel appartement dans les pays, dehors de Bayreuth. Et c'était très amical avec les collègues. J'ai aimé l'atmosphère, c'était bien.
0: Est-ce qu'on arrive à voir les autres spectacles, à aller les écouter?
1: Bon, les autres spectacles, bien sûr que non, parce qu'il faut avoir des billets. On a vu des générales. Aussi, pas beaucoup, parce qu'on avait des répétitions soi-même. Et comme Kundry est vraiment dans les 3 actes, il ne reste pas beaucoup de temps. Mais on voyait les collègues dans la cantine. Il y avait toujours une table où ils jouaient des cartes. Et jusqu'à maintenant, j'ai pas compris leur jeu. Il y avait toujours Hans Sutin qui a toujours dit, mais Waltraud, viens chez nous, je t'explique le jeu. Mais après 1 minute, il m'a totalement oublié et ils ont joué. Et comme ça, seulement par regardant ce jeu, j'ai rien compris.
0: C'est marrant que vous parliez de Hans Sutin parce que je me demande si jamais c'est pas quelqu'un aussi qui a compté pour vous. Est-ce que c'est pas quelqu'un avec qui vous avez travaillé?
1: Oui, parce que, bon, mon premier professeur de chant, comme j'ai dit, c'était à Würzburg, Anton Theisen, mais il était mort très vite après. Et après, j'ai travaillé avec un professeur, Dietke Jakob, à Cologne. Et quand aussi, lui était mort. Hans Sutin était aussi son élève. Ça veut dire que c'était un peu la même technique, pratique. Et avec Hans, ça avait encore une autre façon parce qu'il était aussi chanteur. Dietke Jakob n'était pas chanteur non plus. Aussi, lui, on faisait que technique. Seulement peut-être les derniers 10 minutes, il a toujours demandé, mais qu'est-ce que tu chantes maintenant? Donne-moi. Alors on fait ce rôle-là. Et on a travaillé un peu techniquement sur ce rôle. Mais 50 minutes, c'était technique pure. Et avec Hans Sutin, oui, j'ai pas beaucoup travaillé avec lui, mais souvent, avant un spectacle où je savais, dans ce endroit, ces aigus-là, j'ai un peu de problème, on a travaillé là-dessus. Ça a beaucoup aidé.
0: Vous nous avez dit que justement, oui, vous n'aviez pas une voix qui rentrait dans les catégories, que quand vous avez commencé dans le chœur, on vous avait mis finalement dans les 2 registres et que c'était une bonne idée.
1: Oui.
0: Je crois qu'il y a un de vos professeurs qui disait que vous aviez un soprano paresseux.
1: Oui, c'était Dietke Jakob. Il a dit tu es les deux, pas une vraie soprano. Non, ça, il n'a pas dit, même paresseux. Mais ça m'a toujours permis de chanter dans les concerts. J'ai chanté les rôles mezzo-soprano. Et je trouvais aussi que c'était important parce que j'aimais, par exemple, les lieder de Mahler. Et aussi, quand j'ai fait des récitals, lieder Schubert, Brahms, Schumann, tout ça, j'ai préféré mezzo-soprano de ce tessiture.
0: Pour l'intimité?
1: Oui.

0: Plus tard, après que j'ai chanté pour la première fois Isolde et Léonore en Fidelio, il y avait des propositions, des rôles de soprano. Par exemple, Scholti voulait que je chante Electra. Oh, je lui ai dit, mais Electra, jamais. Aussi, Sinopoli voulait que je chante Electra. Et Salomé. Quoi d'autre, la Frau in Schatten. Beaucoup de rôles soprano, la Valkyrie, Brunhilde. Et j'ai toujours dit non parce que j'étais convaincue que dès que j'accepte de chanter ces rôles-là, les autres rôles dans mon autre répertoire ou mon, disons, répertoire central, que les gens ne me demandent plus pour ça. Aussi pour la Scala, par exemple, j'ai déjà signé même un contrat pour Valkyrie, pour Brunhilde. Et quelques semaines plus tard, j'ai réfléchi, j'ai un peu chanté Brunhilde. Et je me suis dit, oui, je peux chanter Brunhilde. Mais avec tout ce qui est lié avec cette décision, je ne veux pas.
1: Il y a trop de conséquences.
0: Oui, et j'ai demandé Daniel Barenboim, parce qu'il dirigeait Valkyrie, j'ai demandé, mais est-ce que je ne peux pas changer ça avec Nina Stemme? Parce que Nina Stemme était prévue pour Sieglinde. Et on la demandait, et finalement, elle a accepté, et je trouve qu'à la fin, c'était la meilleure décision. Elle était vraiment une magnifique Brunhilde. Et pour moi, de rentrer à ma Sieglinde, j'étais tellement heureuse. Cette décision était très, très importante pour moi.

0: Si on revient à cette Kundry, alors avec le temps, ces 10 étés quand même passés à chanter Kundry, et puis ailleurs aussi, pas uniquement à Bayreuth, finalement, aujourd'hui, quand vous y repensez, la Kundry que vous gardez, celle qui vous semble vraie, juste, c'est un personnage tellement complexe. C'est pas juste une sauvage, juste une séductrice, juste une messagère. C'est comment vous la voyez aujourd'hui, Kundry, en y réfléchissant, celle qui reste comme juste.
1: Encore aujourd'hui, il est difficile de parler sur elle. J'ai toujours pensé que il est mieux de la jouer. Comme j'ai dit, si on s'incarne dans ce rôle-là, on fait des mouvements, on fait des regards, on écoute. Et avec ça, ça forme ce portrait. Parce que de s'approcher à elle intellectuellement, c'est loin, mais c'est pas tout. S'approcher sensuellement, aussi très loin, comme avec Ponelle, mais pas encore assez. C'est difficile, ce rôle. Très difficile. Mais quand même, chaque mot dit quelque chose.
0: Oui, c'est ça, le texte est un guide.
1: Oui, par exemple, quand j'ai chanté ça à Paris, avec Warlikowski, je détestais cette production. Et je lui ai dit d'ailleurs aussi. Alors, c'est pas un secret, non. Même là, dans les petites pauses que j'avais dans ma loge, j'ai lu le texte de nouveau. Et pas seulement sur moi, et ça c'est important. Pas seulement lire ce qu'on dit soi-même, mais aussi les autres. Pour qu'il se forme comme un vidéo, il se forme le monde où elle pense, où elle sent. Et je crois que Kundry est une personne qui sent plus qu'elle pense. Ça, on doit montrer. Mais pour montrer ce qu'elle sent, il faut savoir tout. Il faut prendre au sérieux ce que les autres disent sur elle, où elle bouge, où elle est. Tout sa forme, ce qu'elle fait, ce qu'elle pense, ce qu'elle sent, ce qu'elle fait.
0: Il y a cette confiance en la musique, cette confiance aussi dans le texte. Je sais pas, par exemple, je me disais une phrase, « Sein erstes Lallenlacht ».
1: Lacht mir schon im Ohr, ja.
0: C'est elle. Est-ce que ça, justement, c'est pas un guide de tendresse ou de...
1: Ah oui, oui. Il faut prendre ça au sérieux. Et pas chanter « Sein erstes Lallenlacht mir schon im Ohr ». Rien. « Sein erstes Lallenlacht mir schon im Ohr ».
0: Il y a beaucoup d'allitération.
1: Ah, oui, il vit avec ça, Wagner. Et surtout les consonnes qui sonnent. Par exemple, le W, von, V, ou les M, macht, nacht, liebe, lust, leid. Tout ça, il faut prendre du temps pour exprimer ça. Et au contraire, les consonnes qui sont rythmiques, les p, t, k, k, il faut toujours être très fort avec ça. Et ça donne une autre atmosphère. Ça peint déjà une image.
0: Est-ce que vous pensez que d'avoir cette capacité à plonger dans un personnage, c'est aussi un don?
1: Peut-être c'est un don, oui. Ouais. Il faut lâcher de soi-même.

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1: Vos parents, ils étaient à Bayreuth, dans la salle, quand vous avez commencé?
2: Mon père était mort, il n'a jamais vu que je suis allée à Bayreuth. Ma mère, oui. Oui. Avant la première de Parsifal, première apparition sur la scène de Bayreuth, elle est venue à ma loge et j'ai dit, est-ce que tu es sûre que tu peux faire ça? Je dis, mais get out here.
1: Vous êtes un juge difficile avec vous-même. Est-ce que...
2: Oui.
1: Oui.
2: Mais je peux aussi dire, ah, ça t'a fait pas mal, ou bien. Je peux dire tout, les deux. Comme je peux le faire, ou je pourrais le faire. Là, je suis stricte avec moi. Je me dis toujours, mais come on, tu peux le faire. Comment est-ce qu'on peut faire mieux? Mais je vois aussi mes limites. Et quand je suis vraiment allée à mes limites, je me dis, ouf, oui.
1: Et c'est important aussi d'avoir une galaxie autour de soi qui peut vous dire aussi des choses, qui vous écoute, qui est une oreille.
2: J'ai toujours eu ça avec Barenboim. Il est très honnête quand il dit quelque chose. Et pas seulement honnête, mais aussi c'est toujours totalement intelligent ce qu'il dit. Thielemann et Tony Papano, clair que je les écoute quand ils disent oh, « c'est comme ça ». Ouais, il est important d'écouter aux critiques. J'ai appris ça encore à Mannheim, avec mon premier chef d'orchestre. Je me rappelle une répétition des 8 Valkyries. J'étais Sigrune. Et dans cette répétition, il me critiquait toujours. Faites ça, non, si, si, trop haut, trop bas, trop vite, trop lent, trop... Et j'étais presque aux larmes. Et après la répétition, je suis allée vers lui et je demandais, mais Monsieur Wallat, est-ce que je suis vraiment si mauvaise? Si c'est comme ça, je quitte ça, je fais autre chose. Non, il répondait. Non, au contraire, vous faites ce que je dis. Et comme ça, je me dis, oui, on peut peut-être exprimer un critère un peu plus poli. Mais ça m'a appris beaucoup. Et c'est beaucoup mieux que si quelqu'un dit toujours « Ah, c'est bien, c'est bien, c'est... » Ah, j'ai une autre question dans cette question-là. J'ai souvent chanté Eboli en version italien.
1: Ah oui, et je pensais à Eboli en français avec Papano.
2: Exactement. Ah. Et quand c'était avec Papano à Paris en français, au début, j'avais du succès, mais pas ce même succès comme quand je l'ai chanté à Vienne et autres places en italien. Et j'ai demandé des assistants, j'ai demandé aussi Tony Papano, mais qu'est-ce qu'il y a? Ah, oh, tu es magnifique, tu chantes ça très bien. Et j'ai toujours senti, ils ne me disent pas la vérité. Il y a quelque chose. Et je me rappelle, à l'époque, il y avait encore ce monsieur Peter Diamant. Il était un ami de Daniel Barenboim. Il était le fondeur de festival de Glasgow et Edinburgh. Et il vivait à Paris. Il était déjà un homme très âgé et un ami aussi à moi. Et un jour, on était dans un café, boire un café, et je lui ai demandé, mais maintenant, Peter, je te prie, dis-moi, qu'est-ce que je fais faux? Aussi, lui, il commençait, ah non, c'est magnifique, ce que je... Je dis, mais arrête, maintenant la vérité. Il me disait, tu chantes français comme italien. Ça veut dire l'impact est comme italien, mais c'est pas la même chose. Et par exemple, une phrase en italien, c'est Trema per te, falso figliolo, la mia vendetta arriva già. Alors, c'est très forte. Et en français, c'est « Malheur sur toi, fils adultère, mon cri vengeur va retentir. » Alors, c'est autre chose. Et moi, d'abord, j'ai « Malheur sur toi, fils adultère. » Alors, c'est... Non. Et ça m'a aidé énormément. Et tout de suite, j'ai pu changer.
1: Mais parce qu'elle est quasiment moins vindicative et plus fragile, Eboli, en français.
2: Oui. Et aussi, succès était différent. Là, j'ai appris que c'est pas souvent bien ou ça n'aide pas si on reçoit que des compliments. Ça n'aide pas.

0: Ça permet de parler justement des autres répertoires, parce que là, oui, en effet, il y avait Wagner, on va parler tout à l'heure évidemment d'autres rôles de Isolde qu'on n'a pas encore vraiment abordé, mais je pense que c'est important aussi d'avoir toujours ce qui a été votre vie, c'est-à-dire Wagner, mais aussi d'autres rôles. On s'est quitté avec Dortmund, mais après il y a Hanovre et Stuttgart. Stuttgart, par exemple, vous chantez dans Martha.
1: Oui,
0: Alors là, c'est de l'opéra comique, mais c'est complètement autre chose.
1: c'était avec Loriot, cet opéra, c'était un plaisir énorme, énorme.
0: D'être dans le répertoire léger, là, pour le
1: Oui,
0: coup.
1: ouais.
0: Parce que ça fait pas beaucoup partie de votre carrière, les
1: Non,
0: répertoires légers.
1: non, mais.
0: Le rôle de Nancy.
1: Oui, il
0: Donc.
1: existe une vidéo. Si quelqu'un est intéressé, il faut vraiment chercher ça.
0: Et donc, les autres répertoires italien, français,
1: Wozzeck, Fidelio.
0: oui, bien sûr, mais je pensais aussi, par exemple, Santuzza.
1: Beaucoup. Je crois que Santuzza est le rôle la plus chanté. Encore plus que Sieglinde.
0: Parce qu'on parlait de James Levine, vous avez dit que très vite vous alliez au Met, justement, vous
1: Oui.
0: l'avez chanté notamment au
1: Oui,
0: Met.
1: avec lui.
0: Donc ces autres rôles-là, lesquels, par exemple, sont des rôles... Amneris, c'est un sacré personnage.
1: Oui. Mais en comparaison avec d'autres, un peu simple.
0: Mais il y a peu de choses qui tiennent la comparaison, c'est
1: Oui,
0: ça le drame.
1: c'est vrai. Peut-être Elvira en Don Giovanni. Elle fait un développement.
0: Léonore.
1: Léonore, oui.
0: Ça, c'était un défi quand même.

0: Il a composé pour des chanteurs. C'est vraiment un préjugé qu'on dit toujours qu'il n'a pas composé pour des chanteurs. Non, non, non. À l'époque, c'était plus bas et c'était chantable.
1: Quand vous parlez de Beethoven, est-ce que la musique instrumentale aussi de Beethoven, elle est une nourriture
0: Ah, parce que c'est vraiment l'essence de musique. On ne peut pas laisser une note ou ajouter. C'est parfait.

0: L'Allegretto de la sonate au clair de lune de Beethoven par Daniel Barenboim. C'est ainsi que se referme le troisième épisode des Grands Entretiens avec Walter Hautmayer, une série proposée par Judith Chen, réalisée par Adrien Rock et disponible sur l'application Radio France. Vous écoutez France Musique, voici Anne Montaron pour Création Mondiale.
1: Dans nos brefs sonores, cette semaine, quatre chanteurs et chanteuses de l'ensemble Les Métaboles et un compositeur mexicain, Javier Torres Maldonado, réunis en juin dernier pour donner naissance à Spiramen, une suite de miniatures pour quatre voix et électroniques traversées par la cosmologie maya et des emprunts textuels à plusieurs langues, parmi lesquelles le maya et l'espagnol. Un joli casse-tête d'ailleurs pour les chanteurs qui ont relevé le défi avec beaucoup d'enthousiasme. Chaque miniature est l'évocation sonore d'un point cardinal spécifique dans la cosmologie maya, associé lui-même à une couleur, une signification symbolique et un sens spirituel. Aujourd'hui, mercredi, troisième point cardinal, l'ouest, associé au noir.
2: Pour la troisième pièce, j'ai choisi un titre « Oeste, Negro et Valor ». C'est-à-dire ouest, noir, valor. Le troisième mot, comme toujours, est un néologisme. Oui. C'est une pièce qui évoque le crépuscule, le jaguar, et c'est une divinité pour les mayas. Parce que le néologisme fusionne balam, c'est-à-dire balam veut dire jaguar en maya, et l'or, que c'est une résonance phonétique issue des racines indo-européennes. L'ouest est associé au coucher du soleil, à l'obscurité et à la transformation. Le jaguar, animal mythique de la culture maya, est un guide dans les voyages du passage de l'inframonde. On sait que dans les cultures mésoaméricaines, il y a des sifflets qui imitent les animaux. C'est un sifflet qui essaye d'imiter les rugissements du jaguar.
1: Il faut les décrire, ces sifflets. Ce sont des sifflets que vous avez fait venir spécialement du Mexique. Ils sont magnifiques, ils sont très colorés.
2: Ce sont des sifflets qui ont une ouverture qui c'est pas trop petit, pendant que la sortie, c'est grande. Oui. Et normalement, on les joue en prononçant quelque chose comme ça. L'air

0: Le troisième tableau de Spiramen, pièce pour quatre voix et électronique de Javier Torres Maldonado, dans la version d'un quatuor vocal recruté parmi les rangs des métaboles, conduit par Simon Proust. Dans cette miniature, les chanteurs et chanteuses devaient aussi siffler dans les magnifiques sifflets du Mexique apportés par le compositeur. Simon Proust se souvient.
1: Ça rajoute un peu de challenge aussi, parce qu'il faut enchaîner le jeu avec ce sifflet qu'on met dans la bouche, du coup, et la partie chantée, la partie vocale. C'est une chance de pouvoir le faire avec des objets, en plus, qui viennent de son pays, de là-bas, et qui vraiment lui tiennent à cœur. Il avait vraiment, je pense, envie de qu'on ait cette couleur-là, cette couleur sonore.
2: Alors, on fait du début.
0: La suite du feuilleton, demain, avec une nouvelle incursion dans la cosmologie maya, direction sud, cette fois. C'est le moment de retrouver Françoise Monteil pour les Trésors de France Musique. Bonsoir Françoise.
3: Bonsoir Anne, à demain.
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3: Bienvenue à tous, nous accueillons aujourd'hui dans nos archives le chef d'orchestre suisse Armin Jordan dans un entretien que Françoise de Georges avait recueilli en 2001. Armin Jordan évoque au cours de cette émission les souvenirs musicaux de son enfance à Lucerne, son apprentissage du piano et ses premières armes au pupitre de l'orchestre de salon qu'il avait formé à l'âge de 17 ans. C'est un peu par hasard qu'il a commencé à diriger, nous dira Armin Jordan, plus attiré par le désir de communiquer avec les autres que par la carrière de musicien. Le contact avec les musiciens le passionne et pour lui, la première rencontre entre un chef et un orchestre est déterminante. Voici le premier des trois volets de cet entretien avec Armin Jordan. Nous étions sur l'antenne de France Musique en août 2001.

0: Rencontre avec le chef d'orchestre Armin Jordan, personne disponible qui sait prendre son temps tout en détestant le perdre, disponibilité, nonchalance. Il vous reçoit autour d'un verre de rosé, une cigarette à la main. Armin Jordan parle avec toujours cette pointe d'humour qui le caractérise et cet accent.
1: Et puis vous enlevez l'accent aussi. Lequel, quoi ? Une Toulouse ?
0: C'est sûr du midi.
1: C'est beau l'accent du midi. Hein. Vous aimez pas ?
0: Ah, mais non, moi, j'adore. Oui, oui.
1: Moi j'avais un oncle, donc suisse, qui est parti très jeune dans le Gers et qui a fait de l'Armagnac et des pâtes et tout. Et quand j'allais chez lui en vacances, je comprenais pas un mot de ce qu'il disait. Il avait tout de suite pris.
0: Mais... Dans le Gers, c'est terrible, parce qu'ils roulent les airs, ouais. En plus.
1: Près de Auch, c'était près de Auch.
0: Ah, c'est magnifique.
1: En plus, tout ça, il n'avait plus que deux dents, alors vous comprenez pas.
0: Mais l'accent suisse, c'est particulier aussi.
1: Ouais, mais c'est différent par contrée. Moi, pour finir, j'ai gardé l'accent de la dernière contrée suisse où j'étais, c'était le Jura. Parce qu'avant, j'avais l'accent fribourgeois, qui n'est pas plus beau d'ailleurs. Et puis, celui de Jura, c'est « Mon pire, ma mire, je te veux dire », etc. Mais ça reste, ça.

0: Je suis né dans une famille où mes parents n'étaient pas de musiciens professionnels, mais aimaient beaucoup la musique. Seulement, je ne sais pas si vous vous rendez compte, mais ça retourna très longtemps en arrière, où il n'y avait pas encore... Nous, on n'avait pas de radio, par exemple, à la maison. Et puis les disques, c'était le vieux gramophone avec des disques 78 tours, et puis on avait, je ne sais pas, une dizaine de disques. Et autrement, qu'est-ce qu'on entendait comme musique? La fanfare qui venait jouer devant l'hôtel de ville. Moi, je suis né à Lucerne. Et puis autrement, on allait de temps en temps, quand j'étais petit. Moi, je parle de Lucerne quand j'étais petit, parce qu'à 11 ans, j'ai quitté Lucerne. Quand j'étais petit, on allait au bord des quais, puis il y avait une musique qui jouait, etc. Mais j'ai jamais été au concert, sauf en 1938. J'avais quoi, 6 ans là. Vis-à-vis de notre maison, il y avait l'église des Jésuites, et c'était le premier festival des Semaines internationales de Lucerne, et ça a été fondé par Ernest Ansermé et puis Toscanini. Et là, j'ai pu aller écouter avec mon père le Requiem de Verdi. Voilà, alors ça, c'était un événement. Et puis, autrement, au petit théâtre de Lucerne, j'ai entendu une opérette une fois, et puis, vous rendez compte, il faisait, dans ce petit théâtre de Lucerne, il faisait le vaisseau fantôme de Wagner, donc avec un orchestre qui n'était pas plus que 40 musiciens. Enfin, ça, c'est mes souvenirs musicaux de mon enfance.
1: Parce que la musique, c'est pas venu tout de suite, ça n'a pas...
0: Non, moi, ma sœur aînée et mon frère aîné ont eu des leçons de piano. Et après, mon père est mort, j'avais 11 ans. Et puis alors, on a déménagé à Fribourg, dans une ville universitaire suisse, mais alors suisse romande, surtout. Parce que c'est en somme une ville bilingue, mais c'est surtout francophone. Et là, j'ai commencé vers 11 ans ou 12 ans à prendre des leçons de piano, voilà.

Je pense que la Suisse, est, au point de vue musical, elle est surtout reliée ou rattachée à la culture germanique. On fait de la musique un peu en Suisse comme on fait en Allemagne et en Autriche. C'est-à-dire que dans les familles des gens, on fait house music, on appelle ça. C'est-à-dire qu'il y a ou le père qui joue du piano, puis le fils qui fait un peu de flûte ou bien un peu de violon, et on fait de la musique à la maison. Et ça, c'est surtout suisse-allemand, donc c'est la tradition germanique avant tout. Et en Suisse romande, je pense que la tradition suisse-allemande a un petit peu percé, mais en Suisse romande, la musique est vraiment devenue, comment on dit, vivante par des grandes personnalités qui ont beaucoup fait pour la musique, alors comme Ernest Ansermet, disons maintenant, en premier pour Genève, ou Victor de Sarzan pour Lausanne, enfin des personnalités musicales. Mais l'origine de notre enseignement musical et tout ça, c'est surtout germanique. À part alors à Genève, il faut dire un grand personnage qu'on oublie un peu beaucoup, qui s'appelait Émile Jacques Dalcroze, et qui a inventé une école rythmique qui est devenue célèbre dans toute l'Europe. Et ça a été une chose typiquement genevoise, et qui existe d'ailleurs encore, l'Institut Jacques Dalcroze. Mais je pense qu'autrement, notre tradition, elle est plutôt germanique.

0: Le menuet et auparavant le scherzo de la sérénade numéro 2 de Johannes Brahms par l'ensemble orchestral de Paris dirigé par Armin Jordan, un enregistrement de 1988.
1: Moi, vous savez, moi je suis de ceux qui ne savaient jamais ce qu'ils voulaient faire comme métier, donc j'ai fait un petit peu de tout, alors j'ai aussi fait un petit peu de musique. J'ai fait du piano, puisque mon frère aîné et ma sœur aînée en avaient fait. Et puis après 2 ans, j'ai arrêté déjà parce que je m'intéressais plus à faire un peu de football que de faire ces gammes. Et puis alors, comme ça, vers 16 ans, j'ai repris parce qu'à Fribourg, il y avait un cycle de concerts d'abonnement où arrivait l'orchestre de la Suisse romande avec Ernest Ansermé, avec Furtwängler, l'orchestre de chambre de Lausanne, avec Sarzan, etc. Et puis ça m'intéressait, alors j'étais placeur, et puis j'écoutais tous ces concerts, et ça m'a fait recommencer à dire, bon, ben, refais un petit peu de piano. Et puis alors, tout de suite, déjà à l'âge de 17 ans, j'ai formé un petit groupe de musiciens, et j'ai fait ce qu'on appelle presque comme un orchestre de salon, vous savez, où vous faites le piano, et puis il y a un violoniste, il y a un clarinettiste. J'ai commencé à écrire des arrangements pour cette formation, voilà.
0: Mais qu'est-ce qui vous poussait à faire ça? C'était la musique ou c'était aussi le plaisir de la communication?
1: Je pense que c'était d'abord le plaisir de la communication. Et c'était pas du tout dans mon idée de faire le métier de chef d'orchestre, en tout cas pas du tout ça. Mais j'étais fasciné par ces concerts, mais surtout par la musique, en me disant, ouais, j'aimerais faire ça pour avoir du succès ou quelque chose comme ça. Mais effectivement, alors est arrivé une chose, comme tout arrive souvent par le hasard. J'avais un ami qui jouait du violon dans ce petit ensemble. Moi, j'étais au piano. Et puis, il m'a dit, il y a mon frère qui aimerait aussi une fois venir faire le piano dans cet orchestre. Alors, j'ai dit, bon, mais qu'il vienne. Puis, il est venu, puis il s'est mis au piano. Alors, moi, je me suis dit, qu'est-ce que je fais dans cet ensemble? Alors, j'ai commencé à diriger, puis j'ai plus jamais quitter cette place. Mais ça, c'est une chose qui arrive comme ça, en l'occurrence.
0: Comment ça se passe quand on dirige? On parle de la communication, on parle de la psychologie, des êtres humains. Je veux dire, c'est tout cet ensemble de choses qui vous a motivé.
1: Exactement. C'est pour ça, puisque vous prenez ça de ce côté, c'est vrai qu'une chose que je voulais aussi faire comme métier, c'était journaliste. Et ça, c'est la même chose. C'est la communication avec les gens, discuter, communiquer, tout ça. Et ça, c'est un petit peu ce que le chef d'orchestre fait, puisqu'il ne fait pas une note. Alors, il est bien obligé de communiquer, au moins, d'avoir des relations avec des gens. Moi, ça ne m'aurait jamais intéressé de passer ma vie tout seul derrière un piano. Moi, je veux faire ça avec des gens. Donc, c'est la communication. Il y a des métiers comme ça. Ça peut être journaliste, ça peut être chef d'orchestre, ça peut être chauffeur de taxi. Ils ont aussi des communications tous les jours avec les gens. Et puis, c'est ça qui m'a quand même passionné, ce contact.
0: Et alors, à quel moment vous avez eu la sensation de faire un métier, justement?
1: Ouh, ça, c'est très tard. Alors, après, j'ai fait, je sais pas, 5 ou 6 ans d'université, mais aussi chaque fois autre chose, un peu de médecine, un peu de droit, de la théologie, pour finir 6 semestres de lettres. Mais quand même, là, déjà, la littérature française, la germanistique, et puis l'histoire de la musique, déjà, quand même, je m'étais un petit peu orienté là-dedans. Mais ça ne me passionnait pas du tout. Et je continuais toujours parce qu'en attendant, cet orchestre était devenu un vrai orchestre.
0: Vous aviez combien de musiciens?
1: Oh, 50 quand même. Mais beaucoup d'amateurs et puis des jeunes professionnels, des élèves de conservatoire assez avancés. Et ça m'a passionné, ça. Et puis, pour finir, on m'a dit aussi, il faudrait que tu fasses une fois un diplôme de chef d'orchestre, parce que comme ça, la ville de Fribourg te donnerait un salaire, mais pas sans diplôme, comme c'est toujours dans ces choses. Alors j'ai pris des cours de direction à Lausanne, et ce professeur qui s'appelait Hans Hauck, qui était compositeur et chef d'orchestre, m'a dit, de toute façon, si vous avez un orchestre, il ne faut pas apprendre à diriger, il faut apprendre à lire des partitions, etc. Et puis si vous voulez faire ça comme profession, il faut aller dans un théâtre, voilà. Comme vous savez, on dit qu'on commence comme répétiteur, on accompagne les chanteurs aux répétitions, et puis après, quand le chef d'orchestre qui dirige ça part pour faire des concerts ailleurs, on le remplace au pupitre. C'est la vieille tradition viennoise et germanique de ce métier.

0: L'orchestre de la Suisse romande, enregistré à Genève en 1942, sous la direction d'Ernest Ansermé, c'était la pastorale d'été d'Arthur Honegger. Et nous sommes toujours en compagnie d'Armin Jordan.
1: Alors j'ai commencé à chercher où je pouvais commencer, dans quel théâtre en Suisse, ou à l'Opéra de Berne, ou à l'Opéra de Zurich, etc. Et puis partout où j'ai joué, ça n'a pas marché, jusqu'à ce que je suis arrivé à Bienne, une toute petite ville, avec un tout petit théâtre, orchestre de 22 musiciens, et là j'ai reçu la place de répétiteur, horriblement mal payé et tout, et j'ai quitté tout de suite mes études, j'ai tout arrêté, puis j'ai dit maintenant je fais ça. Et puis voilà, je suis resté là.
0: Comment
1: puis...
0: ça s'est passé là? Parce que c'était pas un orchestre peut-être de première qualité que
1: ah
0: vous aviez.
1: Ah non, alors, c'était un orchestre, en plus de ça, c'est un orchestre très vieux, parce que c'était l'époque où on arrêtait avec les orchestres de... Comment on dit, dans ces hôtels de cure, vous savez, ces petits orchestres de salon, ça a été remplacé par des music box, après des choses comme ça. Alors, tous ces musiciens se trouvaient sans boulot et n'étaient pas assez. Ils étaient trop vieux pour entrer dans des orchestres. Alors, en somme, c'est ça qui a fait l'orchestre du théâtre de Bienne. Donc, c'était tous des gens comme ça, entre 55 et 65 ans. Donc, j'étais le plus jeune là. Mais c'était des gens qui avaient une immense expérience et qui connaissaient un petit peu le répertoire et tout ça. Et c'était surtout un endroit idéal pour se faire la main et pour obtenir un répertoire. Quand même Rigoletto et Butterfly et Don Juan et tout ça, on faisait ça avec si peu de musiciens. Ouais.
0: Et les chanteurs étaient...
1: C'était une troupe. C'était des chanteurs fixes. Ça, alors des jeunes, quand même. Et puis le ballet, c'était... Le valet, c'était six filles, mais qui chantaient aussi dans le chœur. Enfin, c'était une époque extraordinaire. Et puis, cet orchestre n'avait que 8 mois de travail par an. Le théâtre était tout petit. C'était peut-être un théâtre où il y avait, je sais pas, 360 personnes, 300, 400 personnes, mais tout en plein. Et c'était 8 mois. Bienne, c'est une ville horlogère, vous savez. C'est pas une ville, c'était une ville qui était à l'époque très riche parce que l'horlogerie marchait très, très bien. Et les gens venaient au théâtre comme ça, seulement ces musiciens, après 8 mois, n'avaient rien, pas payé. Alors on a fondé un orchestre d'été à Bienne. C'est le syndicat des musiciens suisses qui payait des jeunes étudiants du conservatoire 2 mois pour venir faire du métier dans un orchestre. Et on allait les choisir, on allait les auditionner dans les conservatoires importants de Suisse, comme Zurich, et Bâle, Berne, Genève, Lausanne. Et puis alors, on recevait ces 20 musiciens pour le juillet et août. Et alors, ça veut dire que l'orchestre n'était plus 20, mais était 40. Donc on avait un très bel outil pour travailler. Et moi, j'ai fait ça. J'ai fait cette époque de Bienne 6 ans, je crois. Parce qu'il y a eu d'autres chefs à Bienne doués. Alors ils ont fait 2 ans ou 3 ans. Moi, j'ai fait 6 ans. J'ai resté 6 ans parce que ça me plaisait. Et puis c'était une ville qui aime bien faire la foire. Et puis... Il y a le lac, et il y a le vin blanc, il y a les filets de perche. Enfin, c'était pas seulement la musique, c'était aussi la vie, c'était fantastique.
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0: Armin Jordan dirigeait le Kammerensemble de Paris dans le sextuor de Capriccio de Richard Strauss.
1: J'ai fait jusqu'à 30 ans. Et puis je serais resté là parce que si on n'était pas venu me chercher. Alors c'est un des meilleurs chefs d'orchestre suisse qui est venu me chercher, qui était à Berlin, qui reprenait l'opéra de Zurich, Christian Föchtin. Malheureusement mort tout de suite après du cancer à 38 ans. Ça devait devenir le successeur d'Ernest Ancel, mais à l'orchestre de la Suisse. Et lui, il a repris le théâtre de Zurich, et puis il est venu, mais arrête de me diriger à Vienne, tu viens maintenant chez moi à Zurich. Alors je suis parti quand même à 31 ans pour l'opéra de Zurich.
0: Mais de toute façon, diriger un orchestre qui n'est pas justement un orchestre très performant, c'est aussi une manière d'apprendre beaucoup de choses. C'est une chose qui vous correspond aussi.
1: Comme vous dites la vérité. Je pense que pour un chef d'orchestre, pour apprendre à diriger, il faut commencer ou avec un orchestre d'amateur ou avec un orchestre avec de jeunes étudiants ou avec un orchestre de niveau moyen. Parce que c'est là qu'on voit. Vous comprenez, je vous donne un exemple. Si vous faites l'ouverture de la flûte enchantée, vous arrivez au premier prix de Besançon, et puis vous dirigez ça à l'Opéra de Munich, eh bien, les premiers accords qui sont assez difficiles techniquement, vous pouvez faire ce que vous voulez, de toute façon, l'orchestre, il joue ensemble, est terminé. Vous faites ça avec un orchestre moyen, et vous répétez, et vous voyez que c'est pas ensemble. Deuxième fois, alors bon, je vais faire ça, c'est nouveau, pas ensemble. Troisième fois, c'est nouveau pensant. Peut-être, si vous n'êtes pas complètement idiot, vous dites, c'est peut-être pas la faute à l'orchestre, c'est peut-être ma faute à moi. Et alors, vous cherchez jusqu'à ce que vous ayez trouvé la solution. Vous ne ferez jamais ce travail avec un orchestre qui joue de toute façon ces choses d'office bien. Donc, c'est ce qu'il y a de meilleur, c'est de commencer avec un orchestre moyen ou bien avec un orchestre de jeunes, des choses comme ça. Et alors, j'ai quitté Vienne et j'ai été à Zurich et j'ai passé 6 ans là-bas à l'Opéra de Zurich. D'ailleurs, je dois dire, en très bonne compagnie, puisqu'il y avait Christian Föchtin, ce chef dont je vous ai parlé, qui était le patron là, et qui est mort malheureusement très tôt. Il y avait Nello Santi, il y avait Alberto Herrede, et il y avait Carlos Kleiber. On était 5 dans ce théâtre de Zurich. Et puis quand même, de ces 5-4 personnages extraordinaires. Et puis mais moi, la première année, j'ai fait 100 représentations la première année. Parce que, à part les premières que j'avais moi, je reprenais aussi les apports. Et puis Santi et puis Föchtin, ils étaient souvent loin pour des concerts. Au théâtre de Zurich, il y avait deux orchestres qui jouaient. Il y avait l'orchestre du théâtre et puis l'orchestre de concert, la tonale qui jouait. Alors dimanche après-midi, ça m'arrivait de diriger une opérette, et puis dimanche soir avec un orchestre, et puis dimanche soir Aïda avec l'autre orchestre. Donc c'était les orchestres qui changeaient, mais c'était le même chef. Et j'ai fait une première saison, j'ai fait 100 spectacles, vous vous rendez compte?
0: Maurice Ravel, Alborada del Gracioso par Armin Jordan et l'orchestre de la Suisse romande.

0: L'expérience du théâtre, indispensable pour un chef d'orchestre. Vous l'avez faite très
1: Écoutez,
0: tôt, finalement.
1: Je pense que les chefs d'orchestre qui vous disent que c'est pas indispensable, c'est parce qu'ils n'ont pas fait de théâtre. Je pense même que c'est plus grave que ça. Je pense qu'un chef de théâtre doit commencer très tôt, parce qu'après, il ne peut plus jamais apprendre. C'est un métier tellement différent qu'un chef symphonique. Un chef symphonique, il est là tout seul et il fait ce qu'il veut. Au théâtre, vous êtes naturellement que vous devez aussi avoir une conception de l'œuvre et tout ça. Mais vous avez quand même tous ces chanteurs sur scène. Vous êtes plus un collaborateur qui fait que tout cet ensemble fonctionne. Et si vous faites trop longtemps seulement du concert symphonique, et puis en plus de ça, vous devenez encore célèbre, et vous faites tout d'un coup du théâtre à 50 ans, et bien les pauvres chanteurs, ils sont perdus là-haut, parce qu'ils ne peuvent plus jouer, ils doivent toujours regarder qu'est-ce que le chef fait là en bas. Et c'est un métier qu'on doit apprendre très très tôt, je dis au plus tard à 25 ans, comme ça. Sinon après c'est terminé. Le symphonique, on peut toujours faire après. Et moi, je pense que ce qui est très, très important pour la suite, c'est la première répétition avec un orchestre. Et ça reste toute votre vie, pas seulement quand vous êtes jeune.

Très aimé, plus je vieillis, moi je pense pas que je suis devenu meilleur. On mûrit pas, on vieillit et je pense que les musiciens ont aussi plus de respect quand quelqu'un est plus âgé. Sincèrement, je pense ça. Les musiciens aiment seulement un chef quand il fait quelque chose de bien. Les musiciens sont pas des démagogues qui disent ils nous emmerdent pas, bien on l'aime bien, ça c'est pas vrai. Ça c'était peut-être il y a 50 ans où il y avait des musiciens qui faisaient le métier de musicien d'orchestre de manière tout à fait différente, qui aimaient les répétitions courtes, ou bien qui faisaient quelques répétitions après qui se faisaient remplacer, tout ça n'existe heureusement plus de nos jours. Donc moi je trouve si on est bien aimé d'un orchestre, je pense que ça va plus loin que ça. Moi je pense que pour avoir une jolie sonorité avec un orchestre, il faut qu'on ait l'affection de l'orchestre. Un orchestre professionnel, disons comme l'orchestre de la Bastille maintenant, de très haut niveau, ou l'orchestre de la Suisse romande, ou d'autres orchestres comme ça, un orchestre doit, même s'ils ont un chef qui n'est pas doué et qui est arrogant et tout, ils sont obligés de jouer bien, parce qu'après on ne dira pas que c'était le chef, on dira que c'est eux, parce que les gens qui écrivent les critiques en général ne comprennent pas grand-chose. Et même le public peut se tromper. Alors, ces orchestres, ils doivent faire les notes qui sont écrites, ils doivent jouer ensemble, ils doivent jouer juste tout ça. La seule, je vais dire quelque chose d'horrible maintenant, mais je pense que la seule défense d'un orchestre, la seule arme qu'ils ont contre un chef d'orchestre qui est ou pas bien, ou antipathique et pas bien, leur seule défense, c'est de leur pas leur donner leur sonorité. Bon, on jouera, mais on va pas leur donner notre son. Et puis la personne ne peut rien dire parce qu'il n'y a pas d'écriture pour le son. Hein. Les mi bémol, il faut bien jouer mi bémol, on ne peut pas jouer un mi bécard. Une double croche, on doit jouer une double croche, on ne peut pas jouer une croche. Mais le son, il n'y a pas d'écriture, donc on peut refuser de le donner. Quand je dis un orchestre qui a une identité, ça veut dire que c'est un orchestre. Si vous ouvrez la radio, vous ne dites pas maintenant ça, c'est tel chef qui dirige ou c'est tel œuvre que j'entends, mais dites ah, ça doit être l'orchestre de la Suisse romande, ou ça doit être l'orchestre national, quand vous reconnaissez l'identité sonore. Et ça, il n'y en a plus beaucoup, hein, surtout les orchestres américains qui jouent tellement bien, mais qui sonnent tous la même chose. Moi, je trouve que c'est pas bien, ça. C'est dommage que ça disparaisse.

0: La Sicilienne de Gabriel Fauré par l'orchestre de la Suisse romande sous la baguette d'Armin Jordan, dont vous avez pu écouter aujourd'hui la première partie de La mémoire retrouvée. À suivre demain le second volet de cet entretien recueilli par Françoise de Georges en 2001. 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Merci à Béatrice Trichet pour la réalisation ainsi qu'aux documentalistes de l'INA pour leur collaboration.
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2: Bonjour et bienvenue, voici les essentiels de l'Orchestre Philharmonique de New York, troisième émission de cette première série sur l'histoire de cet orchestre mythique à travers sa discographie. Nous partirons aujourd'hui dans les années 50, 1950, marqué par le mandat de Dimitri Mitropoulos. Et on va commencer au milieu des années 40, au lendemain de la guerre, avec ce qu'on a appelé les V-disques, les disques de la victoire, des disques 78 tours qui étaient fabriqués pour les soldats américains et qui ensuite ont été diffusés parmi les populations européennes, des disques sur lesquels on pouvait entendre du jazz, bien sûr, avec Louis Armstrong, Lionel Hampton, mais aussi du répertoire symphonique, comme on va l'entendre ici, présenté par un acteur de l'époque. Et c'est Igor Stravinsky qui dirige l'Orchestre Philharmonique de New York dans ce V-disque.
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Igor Stravinsky, dirigé par Igor Stravinsky, comme on le présentait à l'époque sur ce V-disque. C'était Circus Polka avec l'Orchestre Philharmonique de New York. Une partition de 1942. Alors, si des compositeurs ont écrit pour des danseurs, pour des danseuses, pourquoi pas pour des marionnettes, eh bien, c'est pour des éléphants que Stravinsky a écrit cette musique pour le cirque Barnum en 1942. C'est l'origine de cette partition pittoresque qui nous permet de retrouver un compositeur qui a révolutionné l'histoire de la musique au XXe siècle, en particulier révolutionner l'histoire du rythme à travers des partitions comme le Sacre du Printemps. Mais Igor Stravinsky était également chef d'orchestre, alors pas un très grand chef d'orchestre, mais quand même, l'Orchestre Philharmonique de New York a fait appel à lui de nombreuses fois depuis les années 1920. En témoigne un autre archive qui est paru dans un coffret intitulé The Historic Broadcast du New York Philharmonic. C'est le 27 janvier 1946 que Igor Stravinsky revient sur sa jeunesse avec une de ses toutes premières partitions inspirées des œuvres de son maître Rimsky-Korsakov. Voici Feu d'artifice sur France Musique, toujours avec l'Orchestre Philharmonique de New York, dirigé par le compositeur.

C'est en 1908 qu'Igor Stravinsky avait composé ce feu d'artifice et c'est presque 40 ans plus tard, le 27 janvier 1946, qu'il dirigeait l'Orchestre Philharmonique de New York dans cette partition. Stravinsky, dont le nom est associé à Pierre Monteux, immense chef d'orchestre français qui, au début du XXe siècle, avait dirigé plusieurs créations au Ballet Russe, lors de représentations on avait pu entendre Daphnis et Chloé de Maurice Ravel, Jeu de Claude Debussy, Petrouchka de Stravinsky, Le Sacre du Printemps, tout cela, les premières, les créations, c'était sous la direction de Pierre Monteux, qui avait un lien très fort, un chef français qui avait un lien très fort avec les États-Unis. Il avait dirigé l'Orchestre Symphonique de Boston. Entre 1934 et 1952, il a été directeur musical de l'Orchestre Symphonique de San Francisco. Et Pierre Monteux a été invité plusieurs fois à New York. Pendant la guerre, justement, on va retrouver l'un de ses V-discs, Victory Disc, avec la musique de Claude Debussy, dirigée par Pierre Monteux. L'Orchestre Philharmonique de New York joue ici un extrait de Fête.

Fête au pluriel de Claude Debussy, extrait de ses Nocturnes. 5 novembre 1944, l'Orchestre Philharmonique de New York était dirigé par Pierre Monteux, un orchestre qui a invité de nombreux artistes français. En voici deux autres exemples avec le chef d'orchestre Charles Munch et la violoniste Ginette Neveu. Nous sommes là le 2 janvier 1949, donc 9 mois avant l'accident d'avion qui allait prendre la vie de Ginette Neveu, de son frère Jean, mais également du boxeur Marcel Cerdan. Ginette Neveu au sommet de son art, de sa gloire au début de l'année 1949, en jouant ici Tzigane de Maurice Ravel. Donc c'est l'Orchestre Philharmonique de New York dirigé par Charles Munch qu'on écoute ici sur France Musique.

0: Applaudissements pour Ginette Neveu, le 2 janvier 1949, interprète de Tzigane de Maurice Ravel, avec l'Orchestre Philharmonique de New York dirigé par Charles Munch.
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0: Charles Munch, chef strasbourgeois, ancien premier violon du Gewandhaus de Leipzig, membre de la résistance française pendant la guerre. Charles Munch qui, en 1948, effectue une tournée historique avec l'Orchestre National de la Radiodiffusion Française, l'actuel Orchestre National de France, aux États-Unis donc. Et c'est là qu'il va prendre pied, si je puis dire. En 1949, Charles Munch est nommé directeur musical de l'Orchestre Symphonique de Boston. Mais il est encore invité à New York. Le voici au Carnegie Hall de New York, le 19 décembre 1948. Charles Munch dirige notre orchestre de la semaine dans la Symphonie Sevenol, symphonie sur un chant montagnard français de Vincent d'Indy, avec au piano, Monsieur Robert Casadesus.

C'est Robert Casadesus qui était au piano avec l'Orchestre Philharmonique de New York dirigé par Charles Munch dans le final animé de la symphonie Sevenol de Vincent d'Indy, symphonie sur un chant montagnard français. Et voici maintenant Dimitri Mitropoulos, chef d'orchestre qui a marqué l'histoire du Philharmonique de New York dans les années 50. Comme son nom l'indique, Mitropoulos est né en Grèce, très exactement à Athènes en 1896, au moment 96 où l'on préparait dans cette ville les premiers Jeux Olympiques modernes. Mais ce n'est pas dans le domaine du sport, c'est dans le domaine de la musique que Dimitri Mitropoulos va faire carrière, d'abord comme pianiste virtuose, comme compositeur aussi, et surtout comme chef d'orchestre. Il a d'abord assisté Erich Kleiber en Allemagne, et en 1930, il est invité à diriger le prestigieux Orchestre Philharmonique de Berlin. 1937, on retrouve Mitropoulos aux États-Unis, à Minneapolis, directeur musical de cette phalange, et c'est en 1949 qu'il succède à Arthur Rodzinski, qu'on écoutait hier dans une version d'Américain à Paris de Gershwin. Donc Mitropoulos succède à Rodzinski en 1949 pour marquer de son mandat toutes les années 50, à l'époque où les chefs d'orchestre pouvaient être tyranniques comme Toscanini ou Fritz Reiner. Mais là, apparemment, c'est plutôt l'inverse. L'orchestre qui aurait un peu terrorisé le chef. « Ne me parlez pas du Philharmonique de New York », déclarait le chef Georges Selle. « L'orchestre est une rangée de meurtriers. Si vous ne croyez pas, regardez ce qu'ils ont fait au pauvre Mitropoulos. » Ça n'a pas empêché quelques belles collaborations, comme ici ce concerto numéro 2 de Camille Saint-Saëns, interprété par Arthur Rubinstein. C'est donc le New York Philharmonic sous la direction du maestro Mitropoulos.

Arthur Rubinstein, le 14 avril 1953, avec l'Orchestre Philharmonique de New York sous la direction de Dimitri Mitropoulos. C'était le premier mouvement du deuxième concerto opus 22 de Camille Saint-Saëns. Dimitri Mitropoulos, qui, au-delà du répertoire traditionnel du 19e siècle, a imposé des œuvres de la modernité, celle de Gustav Mahler, celle de la seconde école de Vienne avec Arnold Schoenberg, Webern, Alban Berg, dont l'opéra Wozzeck il dirigeait par cœur. Avec quelques frottements, bien sûr, parmi les musiciens, parmi le public, mais il faut reconnaître à Dimitri Mitropoulos cet esprit de la modernité. Et puis, l'accueil d'autres compositeurs, c'était le cas tout à l'heure avec Igor Stravinsky. Voici maintenant Francis Poulenc et son concerto champêtre, toujours avec les mêmes interprètes.

C'est pour le clavecin de Wanda Landowska que Francis Poulenc avait composé en 1928 son concerto champêtre. Mais lorsqu'il l'interprétait lui-même, eh bien c'est au piano que jouait Francis Poulenc, comme on vient de l'entendre. Donc le compositeur lui-même, dans cet enregistrement extrait des archives de l'Orchestre Philharmonique de New York, sous la direction de Dmitri Mitropoulos, c'était au Carnegie Hall de New York, le 14 novembre 1948. Revenons à Camille Saint-Saëns, toujours en compagnie de Dmitri Mitropoulos, directeur musical de l'orchestre dans les années 50, cette fois-ci pour accompagner le violoniste marseillais Zino Francescatti, un extrait du troisième concerto de Saint-Saëns sur France Musique.

0: C'est en 1880 pour le virtuose Pablo de Sarasate que Camille Saint-Saëns avait écrit son troisième concerto pour violon, dont c'était le final, interprété 70 ans plus tard, donc en 1950 à New York, par Zino Francescatti, avec l'Orchestre Philharmonique de New York, dirigé par Dimitri Mitropoulos. Mitropoulos qui, à New York, va nous emmener dans quelques instants dans un tout autre univers.
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1953, au lendemain de la mort de Staline, Chostakovitch compose sa 10e symphonie dont on écoutait le furieux Allegro, deuxième mouvement de cette partition créée à Leningrad en décembre 1953. Et c'est quelques mois plus tard, en octobre 1954, que la création américaine avait eu lieu grâce à l'Orchestre Philharmonique de New York dirigé par Dmitri Mitropoulos, comme on l'entendait là. L'URSS post-Staline va légèrement se déjouler, si je puis dire, se libéraliser. En tout cas, certains des artistes coincés en URSS vont pouvoir se rendre à l'Ouest et se faire connaître, parmi lesquels le roi David, David Oistrakh, immense violoniste qui se retrouve à New York le 1er janvier 1956 pour interpréter justement une autre partition de Chostakovitch, le premier concerto pour violon qui lui est dédié à lui, David Oistrakh, que voici donc aux côtés des New York Philharmonic Orchestra, à diriger par Mitropoulos.

On applaudit entre les mouvements lorsqu'on est très content. C'est le cas, par exemple, pour le public du Carnegie Hall en 1956, après le scherzo du premier concerto pour violon de Dmitri Shostakovich. C'était David Oistrakh avec l'orchestre philharmonique de New York dirigé par Dimitri Mitropoulos. Alors, le prédécesseur de Mitropoulos fut certes Arthur Rodzinski qui a régné pendant 4 ans sur cet orchestre, mais après Rodzinski, il y avait Bruno Walter, dont il avait été question hier dans l'émission entre 47 et 49. Bruno Walter, ancien disciple de Gustav Mahler, avait été directeur musical à son tour. On va revenir un petit peu en arrière pour une archive très précieuse de l'histoire de l'Orchestre Philharmonique de New York avec l'une des voix les plus majestueuses, les plus profondes, les plus poétiques du XXe siècle, celle de Kathleen Ferrier qui a inspiré notamment des poèmes. Kathleen Ferrier, le 18 janvier 1948, qui fait sa première tournée aux États-Unis, qui va consacrer sa gloire, gloire éphémère malheureusement puisqu'elle meurt en 1953. On l'écoute dans un extrait du Chant de la Terre de Gustav Mahler, de la beauté von der Schönheit.

Toute douceur, toute ironie se rassemblaient pour un adieu de cristal et de brume. Les coups profonds du fer faisaient presque silence. La lumière du glaive s'était voilée. Je célèbre la voix mêlée de couleurs grises qui hésite au lointain du chant qui s'est perdu, comme si au-delà de toute forme pure, trembla un autre chant et le seul absolu. Voilà les premiers vers d'un poème d'Yves Bonnefoy qui s'intitule « À la voix de Kathleen Ferrier ». Kathleen Ferrier qu'on entendait ici dans un extrait du chant de la terre, « Das Lied von der Erde » de Gustav Mahler, avec l'orchestre philharmonique de New York, dirigé par Bruno Walter.

0: Vous avez peut-être reconnu la valse de la 5e symphonie de Piotr Ilitch Tchaïkovski. C'était l'Orchestre Philharmonique de New York, dirigé par Dimitri Mitropoulos.
1: C'était Les Essentiels par François-Xavier Chemchak. 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
5: Bonsoir à tous, bonsoir à toutes. Bienvenue, ici Banzai. Ce soir, on a besoin de confiance, juste un petit peu de confiance, et tout serait super.

Ah, si tu croyais en moi, oui, oui, on sait, avec des si, on mettrait Paris en bouteille. 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Eh bien voilà, c'est ça la substance de ce grand standard que vous avez peut-être siffloté. It's only a paper moon, c'est seulement une lune en papier. Ce thème composé dans les années 30 par Harold Harlan pour une comédie musicale qui est repris en 1945 par Ella Fitzgerald pour le label Decca, avec à ses côtés d'autres stars du label, les Delta Rhythm Boys, un quatuor vocal qui cartonne aux États-Unis dans ces années 40. On est bien embêté avec notre lune en papier, elle est là, elle est au-dessus de nos têtes. C'est du faux amour, mais c'est du vrai papier. Ce que je vous propose, c'est qu'on se fabrique un petit avion en papier pour aller la chatouiller, cette lune. Voilà Kavita Shah. C'est une musicienne new-yorkaise d'origine indienne qui a beaucoup travaillé avec le chanteur et guitariste béninois Lionel Loueke. C'est lui, Lionel, qui produit cet album de 2014, Visions. Dans le disque, un joli casting new-yorkais, Steve Wilson au saxophone, Michael Valeanu à la guitare, Linda Mahan Oh à la basse et Guilhem Flouza à la batterie. Dans l'album Kavita, elle propose cette relecture tout acoustique du grand tube de la chanteuse pop Mia, chanteuse londonienne d'origine sri-lankaise. L'Inde d'origine de Kavita et le Sri Lanka d'origine de Mia, on les entend discrètement dans ce morceau grâce à la présence de Stephen Tselucci. Au tabla, voilà le célèbre Paper Plane, l'avion en papier par Kavita Shah.

0: On avait une lune en papier, on avait un avion en papier, beaucoup de papier. Eh bien, on s'est retrouvé à jouer à pierre, papier, ciseaux avec le Portico Quartet, ce groupe de Manchester qu'on découvrait à la fin des années 2000 avec plusieurs disques qui rencontrent un immense succès. Knee Deep in the North Sea en 2007, ça c'est le premier album. Et ce Isla qui sort 2 ans après, en 2009, qui a été enregistré au studio Abbey Road à Londres. Avec ces premiers disques, on découvre la scène jazz de Manchester et puis on découvre aussi cet instrument tout frais, tout neuf qui s'appelle le hang, un instrument qui a été inventé quelques années plus tôt, seulement au début des années 2000, et qui a la particularité d'être à la fois un instrument percussif et un instrument mélodique. Le Portico, c'est l'un des premiers groupes qui l'utilise, ce hang, et ça devient leur signature, leur identité. Il y a Jake Willey au saxophone, Duncan Bellamy à la batterie. À l'époque, il y a aussi Milo Fitzpatrick à la contrebasse et c'est Nick Mulvey qui tient le hang. La constitution du groupe a légèrement bougé, mais le plaisir de les réécouter reste inchangé. On les entendait dans Paper, Scissors, Stone. Allez, direction les îles, puisque c'est comme ça avec cet album Isla. On a envie d'aller se balader du côté de Hawaï. Figurez-vous qu'Hawaï, aux États-Unis, c'était une destination très en vogue dans l'Amérique des années 30. Les musiciens se passionnent pour la musique traditionnelle hawaïenne et parmi eux, il y a Louis Armstrong qui, en 1936, enregistre avec un orchestre qu'il appelle les Polynesians, enregistre ce On a Coconut Island pour rêver en couleur.
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Nous sommes toujours du côté des îles et quelle musique écoute-t-on? Quand on est sur notre île, on écoute des chansons d'île. Iceland, Hill Island Song, c'est un morceau du guitariste californien Russ Spiegel qui sortait en 2023. Cet album qui se balade du côté des mers chaudes des Caraïbes, Caribbean Blues. À ses côtés notamment, trois soufflants, Brian Lynch à la trompette, Tim Armacost au saxophone ténor et Javier Nero au trombone. D'autres sentiers maritimes et caribéens dans nos oreilles. Nous allons retrouver à présent le tromboniste suisse Samuel Blaser et cheminer le long de cette route qu'il avait construite en 2023. Route au pluriel, c'est le titre de cet album paru cette année-là sur le label Enja. Un album habité par la figure du tromboniste Don Drummond qui est parti du jazz pour devenir petit à petit l'un des pionniers du ska jamaïcain en cofondant les mythiques Scatalites. Son répertoire à Don Drummond, ses morceaux, ils ont été réarrangés par Samuel Blaser pour six trombones, dont Steve Turi et Glenn Ferris au casting, avec autour d'eux des saxophones, des percussions, une basse, une guitare, un clavier. Voici Green Island de Don Drummond. Notre île est verte et elle est traversée, grâce à Samuel Blaser, par du jazz et un petit vent reggae.

Voilà la scène suisse avec l'orchestre tout-puissant Marcel Duchamp, un groupe de Genève qui se monte au milieu des années 2000 à l'initiative du contrebassiste Vincent Berthollet. Une quinzaine de membres dans le groupe avec des chanteurs, chanteuses, des guitaristes, un vibraphone, des cuivres. Ils sortaient en 2018 leur quatrième disque, ce Sauvage Forme, au pluriel, chez Bongo Joe, qui est un autre label basé à Genève. Et ce disque, il a été produit par l'anglais John Parish, long collaborateur de PJ Harvey, qui accompagnait déjà l'orchestre tout-puissant lors du disque précédent et qui a souhaité avec cet album poursuivre cette aventure au pays du bricolé et de l'extraordinaire. On écoutait Lost and Found. Et maintenant, voici venir un vent du sud. Nous allons retrouver Keith Jarrett au milieu des années 70. Il commence sa carrière en leader à peine quelques années plus tôt, à la fin des années 60. Il monte d'abord un trio avec Paul Mossian, le batteur, et Charlie Adden, le bassiste. Et quelques années plus tard, le trio devient un quartet avec l'arrivée du saxophoniste Dewey Redman. Écoutons-les ensemble, ce quartet américain, dans le Mistral. C'est le titre de ce morceau.

Dans Banzai sur France Musique, le quartet américain de Keith Jarrett avec Paul Mossian, Charlie Haden et Dewey Redman. C'est un extrait de ce disque Treasure Island qui sortait chez Impulse en 1974. Le fascinant Mistral, c'est le titre en français de ce morceau. Treasure Island, l'île au trésor. Et bien voilà maintenant une île calme, découverte, dessinée par le trompettiste sarde Paolo Fresu, avec à ses côtés Daniele Di Bonaventura au bandoneon, Dino Rubino au piano et Marco Bardoschia à la contrebasse. Island of the Mind, un morceau comme une petite tranche de méditation rêveuse et remplie d'espace.

0: C'était Yumi Ito dans Banzai, une chanteuse et pianiste suisse d'origine polonaise et japonaise qui est installée en Suisse et qui pilote sa carrière. Depuis la Suisse, elle sortait en 2025 ce disque très puissant Lonely Island, une île déserte dans laquelle elle s'est installée en solo, piano-voix. Dans le répertoire de cet album, il y a ce After the End. Et vous retrouverez les références de cet album, bien sûr, sur la page Banzai du site de Radio France, ainsi que évidemment sur l'application France Musique, sur l'application Radio France. Un grand merci à Stéphane Poitevin pour cette émission. Merci à Emmanuel Lacaze aussi, qui sent toujours aussi bon le jasmin. Et un grand merci également à la discothèque de Radio France pour la numérisation de notre programmation musicale.
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